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1: Bonjour à tous et on commence en football avec des débuts réussis pour les Bleus. L'équipe de France a dominé hier soir le Sénégal 3-1 pour son entrée dans la Coupe du Monde. Après une première période compliquée, les Français ont dominé pendant la seconde avec un doublé d'Mbappé et un autre but de Bradley Barcola. Dans le reste de l'actualité, nouvelle vague de chaleur en France. Elle débute aujourd'hui avec un pic prévu dimanche. La barre des 40 degrés pourrait être dépassée dans plusieurs régions selon Météo France. Et face au coup de chaud à venir, le ministre de l'Éducation nationale, Édouard Geffray, annonce que les épreuves orales du bac prévues la semaine prochaine pourraient être reportées. On rappelle que les épreuves écrites, elles, ont été organisées le matin. Certaines villes ont également déjà pris des mesures. À Paris notamment, la baignade dans le canal Saint-Martin est possible dès aujourd'hui. Autre conséquence, la SNCF a déjà annulé pour demain 27 trains. Trois lignes jugées fragiles sont concernées, Paris-Toulouse, Paris-Clermont et Bordeaux-Marseille. Le G7 fait front commun pour l'Ukraine en présence de Volodymyr Zelensky. Les dirigeants des sept puissances ont affirmé hier depuis Évian leur volonté d'intensifier la pression sur la Russie pour mettre fin à la guerre. Le président américain Donald Trump s'est notamment dit prêt à rétablir les sanctions contre le pétrole russe. La Russie qui est mise en cause dans un incident dans la Manche. Un navire de guerre russe a tiré des coups de semonce en direction d'un yacht britannique. Le ministère russe de la Défense affirme que le bateau s'approchait dangereusement du bâtiment militaire. Personne n'a été blessé. Retour en France et le Sénat adopte le projet de loi sur le 1er mai. Le texte prévoit d'autoriser les boulangers et fleuristes artisanaux à faire travailler leurs salariés ce jour-là. On rappelle que le 1er mai est pour l'instant obligatoirement chômé et payé. Le texte est désormais transmis à l'Assemblée nationale où son examen ne débutera pas avant septembre. Et puis la Vasque Olympique de retour à Paris cet été. EDF concepteur de la Vasque l'a annoncé hier. Elle sera en libre accès et sans réservation au Jardin des Tuileries du 21 juin au 14 septembre. Excellent début de journée à tous.

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4: Et nous sommes le 17 juin aujourd'hui, nous fêtons les Hervé. Et en ce 17 juin, je peux vous parler de Ken Loach, le réalisateur britannique né en 1936, ou de l'arrestation de 5 cambrioleurs dans le complexe immobilier du Watergate en 1972, qui provoqueront la chute du président américain Nixon. Mais le 17 juin 1462, Vlad Tepes, le prince de Valachie en actuelle Roumanie, lance l'attaque de nuit à Tarkovist contre les forces turques de Mehmed II. Alors que l'armée ottomane marche sur Tarkovist, la capitale valaque, elle trouve la ville abandonnée, mais surtout 20 000 Turcs et Bulgares empalés. En 1476, Vlad Tepes est assassiné à la fin du mois de décembre à Bucarest, dans des circonstances nébuleuses. Il est décapité et sa tête est envoyée au sultan qui l'expose sur un pieu comme preuve de sa mort. Vlad Tepes connaît déjà une célébrité importante de son vivant, connu comme étant un souverain cruel qui empale ses ennemis. Il aurait empalé des centaines de milliers d'hommes qui se dressaient contre lui, ainsi que les prisonniers turcs. Vlad III porte pour la postérité le surnom de Vlad l'Empaleur, mais aussi celui de Dracula, qui signifie « fils du dragon » ou « fils du diable » en roumain médiéval, un surnom repris par Bram Stoker pour son roman en 1897. La citation du jour est signée de Ken Loach.

0: Le cinéaste anglais né le 17 juin 1936. Si nous osons dire la vérité sur le passé, peut-être oserons-nous dire la vérité sur le présent.
1: L'éphéméride de François Germain pour démarrer Bretagne 5 matin, ce mercredi 17 juin, effectivement. Merci François, on va se retrouver à plusieurs reprises, hein, comme d'habitude, durant cette matinale. Bonjour, c'est Axel Bousquet, on est très heureux de vous retrouver pour une nouvelle émission. Pendant 2 heures, on a plein de choses à vous proposer. Je vais vous donner le programme d'ici quelques secondes. D'abord, on commence comme d'habitude avec l'info. Et Clémence Lobary, bonjour.
2: Bonjour à tous. Et on commence avec la Coupe du Monde de football. Et c'est bien parti pour l'équipe de France. Une victoire 3-1 sur le Sénégal pour entamer le Mondial. Le prochain rendez-vous, hein, c'est France-Irak lundi soir à Philadelphie. L'Irak battu 4-1 dans l'autre match par la Norvège. Et puis dans la dernière affiche de la nuit, l'Argentine surclasse l'Algérie 3-0 avec un triplé de Lionel Messi. Dans le reste de l'actualité, l'éducation nationale s'adapte face à la vague de chaleur. Les températures vont encore grimper aujourd'hui avec un pic annoncé pour la fin de semaine. Et le ministre de l'Éducation nationale assure que les épreuves orales du bac prévues l'après-midi la semaine prochaine pourraient être reportées au cas par cas. En ce qui concerne les écoles maternelles et primaires, des adaptations pourront également être mises en place. Des pétroliers iraniens ont franchi la zone du blocus américain. Hier, l'Iran a déjà annoncé que ce blocus en place depuis 2 mois avait été levé avant la signature d'un accord avec les États-Unis prévu vendredi. Un cinquième du pétrole mondial transite en temps normal par ce passage maritime stratégique. Retour en France et Francis Holmes de nouveau devant la justice. Le tueur en série va être renvoyé devant les assises des Hauts-de-Seine pour le meurtre d'un agriculteur en 1989 dans le Vaucluse. Jean-Joseph Clément avait été retrouvé mort à Bédaride, le crâne fracassé par une pierre. Francis Holmes avait d'abord bénéficié d'un non-lieu avant que l'instruction soit rouverte, puis confiée au pôle cold case de Nanterre. Surnommé le routard du crime, le sexagénaire a été condamné pour 11 homicides entre 1984 et 1992. Le Parlement allonge la durée de rétention des étrangers en situation irrégulière et jugée dangereux. L'Assemblée nationale a définitivement voté la mesure hier. La durée d'enfermement passe ainsi de 90 à 210 jours à titre exceptionnel. Seront concernés les étrangers définitivement condamnés pour certains crimes et délits. Et puis c'est déjà fini pour Shein au BHV Marais à Paris. Le partenariat entre la plateforme chinoise et le grand magasin parisien va prendre fin avec la nomination d'un nouveau propriétaire. Excellent début de journée à tous.
1: Merci Clémence, merci beaucoup. On passe à la météo tout de suite avec un thermomètre qui monte, qui ne cesse de grimper. Sébastien Decaux nous dit tout de suite avec Météo Bretagne. Bonjour.
3: Bonjour Axel, bonjour à toutes et tous. Des nuages bas sont observés en ce début de journée de mercredi sur le Finistère ainsi que sur le Morbihan avec localement quelques brumes, quelques brouillards. Partout ailleurs, le soleil l'emporte. Les températures sont très douces, comprises actuellement entre 14 et 17 degrés. Pour cet après-midi, les nuages devraient rester imposants en allant vers les caps finistériens, tandis que sur le reste de la Bretagne, le soleil dominera facilement, malgré la présence de quelques nuages des Côtes d'Armor jusqu'à la Côte d'Émeraude. Le vent est faible ce matin, des brises vont se déclencher cet après-midi avec des températures nettement plus tempérées en bord de mer. On prévoit par exemple 21 degrés à Brignogan, 22 degrés à Dinard, 24 degrés pour le golfe du Morbihan, mais 25 degrés tout de même à Carhaix, 26 à Saint-Brieuc, on attend 28 à Loudéac et Malétroit, 29 degrés sur le bassin rennais jusqu'à 32 degrés à Ancenis. L'index UV atteint 8, donc protégez-vous du soleil. Soleil qui restera d'actualité jusqu'à la fin de semaine, même si pour la journée de jeudi, on envisage temporairement une dégradation orageuse, des averses et parfois donc quelques coups de tonnerre qui remonteront assez vite du sud vers le nord. Et puis on surveillera également les températures pour ce week-end, notamment à partir de dimanche. Elles deviendront de plus en plus élevées avec des seuils qui pourraient même flirter avec les 40 degrés pour la journée de lundi prochain. Ça reste encore loin, mais ça mérite quand même d'être suivi de près. On vous en dira plus au cours de nos prochains bulletins. Très bonne journée à tous, Kenavo.
1: Kenavo, merci beaucoup Sébastien. On se retrouve un petit peu plus tard pour un nouveau bulletin et des prévisions toutes fraîches. Allez, c'est parti pour Bretagne 5 matin de ce mercredi. Avec d'ici quelques instants, comme d'habitude, le petit air dans la tête de Raphaël. Aujourd'hui, on vous jouera Snowy White avec Birds of Paradise. Et évidemment, on vous rappellera un petit peu le contexte et les coulisses de ce titre iconique. Un petit peu plus tard, on ira du côté de l'infiniment petit avec Eric Gobert, InnoEntech, qui reviendra sur l'histoire l'histoire du microscope. L'infiniment grand Patrick Huffard, lui, nous donnera ses pronostics hippiques pour ce mercredi 17 juin. On vous proposera également l'actu des mobilités avec Clémence. On parlera notamment de la France qui va créer ou étendre 9 réserves biologiques forestières. Le journal des sports, ça, ce sera avec Louis Crépeau comme chaque jour. Frédéric Oster nous proposera son livre du jour. Aujourd'hui, ce livre s'appelle « Les bûchers de Calcutta ». Un petit peu plus tard, Soraya Yakete sera là pour le temps de comprendre avec l'affaire Liana quand la justice a failli. On aura destination commune hein, avec cette semaine notre chronique consacrée à Plouec du Trieux et puis notre invité politique de 8h15. Il s'agit aujourd'hui de Julien Masson, porte-parole du Rassemblement National en Ille-et-Vilaine.
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1: À 7h05, voici le petit air dans la tête de Raphaël, avec ce titre iconique forcément. Si vous êtes de ma génération, ça devrait vous rappeler quelques petits souvenirs. Raphaël.
5: Ce mercredi, c'est avec Snowy White, compagnon de route des Pink Floyd, c'est lui le solo de guitare sur Pigs on the Wing, et de Roger Waters, que nous continuons la semaine du petit air en douceur. En 1983, Snowy White enregistre son premier album solo intitulé Wild Flames. Le premier titre de cet album va devenir un immense succès. Bird of Paradise, c'est d'abord une ambiance et puis le son caractéristique et incontournable de la guitare de Snowy White. Nous replongeons donc ce matin dans le son rock des années 80 avec un titre presque hors du temps et pourtant tellement chargé en émotions. Et j'en suis certain en souvenir pour beaucoup de ceux qui avaient 14 ou 15 ans à l'époque.

0: avec ce coup de guitare forcément hein, qui nous laisse pas indifférent. Birds of Paradise, Stony White, ce matin dans le petit air de la tête de Raphaël. Merci beaucoup encore pour ce souvenir Raphaël, et à demain.
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0: On va rejoindre Clémence Lebarien pour un nouveau point sur l'actualité d'ici quelques secondes. Avant ça, je vous propose l'un de mes groupes préférés. Il s'agit de Chris Martin et ses camarades de Coldplay, We Pray, ce matin sur Bretagne 5. On vous dit bonjour.

0: 7h15 minutes. On va rejoindre Patrick Huffard du côté d'Agen-la-Garenne d'ici quelques instants. Avant ça, on fait un point sur l'info d'abord. Le rappel des titres avec Clémence Lebary. Rebonjour Clémence.
1: Bonjour à tous. Et on commence avec la Coupe du Monde de football. Et c'est bien parti pour l'équipe de France. Une victoire 3-1 sur le Sénégal pour entamer le mondial. Le prochain rendez-vous, c'est France-Irak lundi soir à Philadelphie. L'Irak battu 4-1 dans l'autre match par la Norvège. Et puis dans la dernière affiche de la nuit, l'Argentine surclasse l'Algérie 3-0 avec un triplé de Lionel Messi. Dans le reste de l'actualité, l'éducation nationale s'adapte face à la vague de chaleur. Les températures vont encore grimper aujourd'hui avec un pic annoncé pour la fin de semaine. Et le ministre de l'éducation nationale assure que les épreuves orales du bac prévues l'après-midi la semaine prochaine pourraient être reportées au cas par cas. En ce qui concerne les écoles maternelles et primaires, des adaptations pourront également être mises en place. Des pétroliers iraniens ont franchi la zone du blocus américain. Hier, l'Iran a déjà annoncé que ce blocus en place depuis 2 mois avait été levé avant la signature d'un accord avec les États-Unis prévu vendredi. Un cinquième du pétrole mondial transite en temps normal par ce passage maritime stratégique. Retour en France et Francis Holme de nouveau devant la justice. Le tueur en série va être renvoyé devant les assises des Hauts-de-Seine pour le meurtre d'un agriculteur en 1989 dans le Vaucluse. Jean-Joseph Clément avait été retrouvé mort à Bédaride, le crâne fracassé par une pierre. Francis Holme avait d'abord bénéficié d'un non-lieu avant que l'instruction soit rouverte, puis confiée au pôle cold case de Nanterre. Surnommé le routard du crime, le sexagénaire a été condamné pour 11 homicides entre 1984 et 1992. Le Parlement allonge la durée de rétention des étrangers en situation irrégulière et jugée dangereux. L'Assemblée nationale a définitivement voté la mesure hier. La durée d'enfermement passe ainsi de 90 à 210 jours à titre exceptionnel. Seront concernés les étrangers définitivement condamnés pour certains crimes et délits. Et puis c'est déjà fini pour Shein au BHV Marais à Paris. Le partenariat entre la plateforme chinoise et le grand magasin parisien va prendre fin avec la nomination d'un nouveau propriétaire. Excellent début de journée à tous.
0: Merci Clémence, belle journée et à tout à l'heure, 7h30. On enchaîne avec Patrick Huffard, il est là avec ses jumelles, avec son analyse pertinente sur le Quintet Plus chaque jour. On vous parle notamment de ce prix de l'agglomération d'Agen qui se jouera ce soir. Patrick, bonjour.
2: Bonjour Axel, faute de partant, le Grand National du Trot, dont c'est la 7e étape à Agen, n'a pu être retenu pour le Quintet Plus de ce mercredi. C'est donc dans une épreuve de secours, le prix de l'agglomération d'Agen, qu'on est amené à parier au Quintet ce mercredi. C'est une course réservée à des chevaux de 6 ans qui n'ont pas encore gagné 110 000 euros. C'est dire qu'on est assez loin d'avoir affaire à des grosses pointures et que le choix ne sera pas bien facile. Parmi les 16 engagés, 10 au premier échelon et 6 25 mètres plus loin. On va se tourner vers les plus riches et faire de Kiki, le numéro 15, et Kerlas Davé, le numéro 14, nos bases. Le premier est un spécialiste de la piste d'Agen. Il y a couru 3 fois et il compte 2 victoires et 1 place. Kerlas Davé est un modèle de régularité, mais il a souvent du mal à s'imposer, comme en témoignent ses 20 places et seulement 4 victoires dans ses 59 sorties. Kaiser Chance, le numéro 16, est disqualifié 1 fois sur 2. Mais s'il est dans un bon jour, il doit être à l'arrivée. Kiss Pesk, le 6, est le compagnon d'entraînement de Kiki. Il a l'avantage des 25 mètres et vient de gagner facilement à Montauban. Kirella, le 10, c'est elle la mieux engagée. À moins de 400 euros du recul, elle sera déférée des 4 et aura Alexandra Brivard au sulky. Enfin, Keeping Jill, le 9, a été spécialement préparé pour cette course. Voici donc nos numéros 15, 14, 16, 6, 10 et 9. À tout à l'heure Axel pour rappeler tout ça.
0: Et c'est à vous de jouer là de l'autre côté de la radio maintenant. Bonne chance.
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0: Allez, c'est le moment de sortir votre loupe, quoique c'est peut-être pas assez puissant. Non, on va carrément sortir le microscope tout de suite avec Eric Gobert, InnoNTech, qui s'intéresse à l'histoire de cette invention qui a forcément révolutionné un petit peu le monde. Eric.
4: Bonjour Axel et bonjour à tous. Aujourd'hui, dans InnoNTech, je vais évoquer un appareil qui a littéralement changé notre vision du monde. Eh bien, je veux parler du microscope. Son histoire débute à la fin du XVIe siècle, aux Pays-Bas, avec les premiers microscopes composés attribués au lunetier Hans et Zacharia Janssen. Très vite, des scientifiques comme Robert Hooke ou Antoine van Leeuwenhoek perfectionnent ces instruments. Ils ouvrent ainsi la voie à la découverte d'un univers invisible, les cellules, les micro-organismes ou bien encore les bactéries. Le microscope devient alors un pilier de la révolution scientifique, révélant que l'infiniment petit est aussi complexe que le monde visible. Son fonctionnement repose sur un principe optique très simple, mais très puissant. Utiliser des lentilles pour grossir une image. Concrètement, le microscope classique rassemble un objectif et un oculaire qui agrandissent un échantillon éclairé. On peut alors distinguer des détails invisibles et des détails nus. Au fil du temps, la technologie s'est perfectionnée avec des lentilles plus précises, puis avec l'apparition du microscope électronique au XXe siècle, on est capable d'observer des structures encore plus fines comme les virus ou bien encore les molécules. Aujourd'hui, ces instruments sont présents dans tous les laboratoires à travers le monde. En médecine, le microscope est utilisé pour analyser des tissus, en industrie pour contrôler des matériaux ou encore dans le domaine de la recherche pour explorer le vivant. Et le futur du microscope s'annonce tout aussi fascinant. En effet, les chercheurs développent désormais des microscopes capables d'observer des cellules vivantes en temps réel, voire de suivre des molécules individuellement. On retrouve l'intelligence artificielle qui permet d'analyser automatiquement des images en accélérant les diagnostics médicaux. D'autres innovations comme la microscopie 3D ou les microscopes portables connectés à un smartphone rendent ces outils plus accessibles et encore plus puissants. En quelques siècles, le microscope est passé d'une simple loupe améliorée à une technologie de pointe au cœur des avancées scientifiques et médicales. Voilà, Axel, la preuve qu'en regardant de plus près, on peut changer profondément notre compréhension du monde. Je vous retrouve dès demain matin pour découvrir un domaine qui s'est transformé grâce à la tech. D'ici là, je vous souhaite une bonne journée à l'écoute de Bretagne 5, bien entendu.
0: Bien entendu, Eric Gobert pour InnoNTech, comme chaque jour aux alentours de 7h20. 7h22 minutes, on passe à l'actu des mobilités tout de suite avec Clémence Lobary. Aujourd'hui, la France va créer ou étendre 9 réserves biologiques forestières. On parlera aussi des nappes phréatiques en baisse après un printemps chaud. Et puis, Zéro Vaste France pointe du doigt l'expérimentation de la consigne en verre. Clémence.
1: La France agrandit ses espaces boisés. Le pays va ainsi créer ou étendre 9 réserves biologiques forestières sur son territoire. La plus importante sera située en Guyane avec l'extension de la forêt tropicale. L'objectif est de parvenir à 250 000 hectares supplémentaires de forêts protégées d'ici à 2030, dont 180 000 rien qu'en Guyane. Le niveau des nappes phréatiques continue de diminuer selon le Bureau de recherche géologique et minière. En cause, un manque de pluie depuis 2 mois qui vide progressivement les réserves. Le printemps 2026 a en effet été l'un des 10 printemps les moins arrosés de la période 1956-2026. En France, 77% des nappes affichent ainsi un niveau en baisse au 1er juin. À noter tout de même que la situation globale reste satisfaisante avec 58% des points de mesure autour ou au-dessus des normales. Et puis l'expérimentation de la consigne en verre en cours dans 4 régions françaises ne va pas assez loin. C'est l'avis de l'association Zéro Waste France dans un rapport publié la semaine dernière. Elle dénonce ainsi un manque d'ambition du pays. Ce test lancé le 12 juin 2025 concerne 350 supermarchés en Bretagne, en Normandie, dans les Hauts-de-France et les Pays de la Loire. L'association constate notamment que les produits vendus dans ces emballages réutilisables sont plus chers que les autres.
0: Forcément. Clémence Lobary pour l'actu des mobilités ce matin. On passe au sport tout de suite avant de retrouver votre livre du jour. Le sport, c'est Louis Crépeau qui nous en parle maintenant dans le journal sur Bretagne 5. Bonjour Louis.
5: Bonjour, bonjour à tous. C'est début réussi pour les Bleus au Mondial. Une nuit marquée par plusieurs records. Et puis la suite de la finale de Baltic Elite de basket, c'est l'actu sport du jour. Et on démarre donc avec le football, la Coupe du Monde. Et c'est bien parti pour l'équipe de France. Une victoire 3-1 sur le Sénégal à New York pour entamer le Mondial. Il a fallu une mi-temps au tricolore pour se lancer après 40 45 premières minutes est délicate et les joueurs de Didier Deschamps ont accéléré en deuxième période avec un très bon Michael Olise aux manettes. Et Kylian Mbappé a inscrit un doublé. Il devient le meilleur buteur de l'histoire de l'équipe de France. Bradley Barcola, lui, a marqué l'autre but tricolore. Un bon début donc pour le sélectionneur Didier Deschamps qui rappelle l'importance de gagner ce premier match au micro d'M6. Écoutez.
6: On a eu un peu d'appréhension, un peu de crispation au début. Puis il y a une bonne équipe en face. Après, quand on a pu dérouler un peu plus, c'est toujours bien de gagner le premier match. C'est pas décisif, mais dans une poule à 4, y avoir autant de supporters français aussi, c'est magique le football. Quand on gagne et quand on peut partager des émotions, là encore aujourd'hui, c'est que le premier match, mais on va savourer quand même.
5: Et prochain rendez-vous pour l'équipe de France lundi soir face à l'Irak à Philadelphie. L'Irak qui a été battu cette nuit 4-1 dans l'autre match du groupe par la Norvège. Et puis dans la dernière affiche de la nuit, l'Argentine a surclassé l'Algérie 3-0 avec un triplé de Lionel Messi qui rejoint par la même occasion l'Allemand Miroslav Klose comme meilleur buteur de l'histoire de la Coupe du Monde avec 16 buts. La Coupe du Monde qui se poursuit aujourd'hui, on suivra notamment l'entrée en lice du Portugal ce soir à 19h face au Congo. Autre beau duel en vue entre l'Angleterre et la Croatie à 22h. On passe au basket. Paris-Monaco se retrouve ce soir pour la deuxième manche des finales de Betclic Elite. Dimanche, ce sont les Parisiens qui avaient pris le dessus. Ce match 2 se déroule à nouveau dans la capitale à 20h30. Et puis, une médaille de bronze pour l'escrime français au championnat d'Europe en région parisienne. La sabreuse Toscane Tori, 17e tireuse mondiale, a débloqué le compteur des Bleus. Voilà pour l'actu sport. Je vous souhaite une excellente journée.
0: Et l'actu sport qu'on retrouvera tout à l'heure en deuxième partie d'émission. Merci beaucoup, Louis. À tout à l'heure.
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0: Bientôt 7h30 minutes, on va retrouver Clémence Lobary, on va retrouver Sébastien Decaux aussi pour un point météo. Et avant de vous donner le programme de la prochaine demi-heure, eh bien on s'arrête sur un petit peu de lecture. Voici le livre du jour de Frédéric Koster. Il est avec nous, Frédéric.
7: Sur fond de rapports de domination et de séduction entre colons et natifs, de métissages sociaux et raciaux et de marginalisation des femmes, voici le sixième volet d'une série toujours aussi séduisante concoctée par Abir Mukherjee. Windham, l'inspecteur britannique de la police impériale, ex-opiumane au cœur et à la carrière brisée, découvre le corps d'un riche mécène bengali au pied des bûchers funéraires de Calcutta. L'enquête, menée en 5 jours et 5 nuits, le conduit sur les traces d'une star anglo-indienne en tournage au milieu des temples de Bishnupur à 140 km de la capitale du Bengale. Le film a été financé par le bienfaiteur assassiné. Parallèlement, son ancien adjoint Banerjee refait surface après 3 ans d'exil en Europe et se voit confier par son oncle le soin de retrouver sa fille photographe, un peu trop émancipée, qui s'est mystérieusement volatilisée. Rapidement, les deux affaires n'en font plus qu'une. Comme toujours, l'auteur donne à voir et à sentir la trépidante ville de Calcutta par tous les sens. Son, odeur, scène de rue et paysage, goût et texture. Il emmène le lecteur dans les quartiers les plus variés, des ruelles grouillantes et coupe-gorge obscures, au palace tape à l'œil, en passant par les bûchers, la gare ou le port. Les bûchers de Calcutta d'Abir Mukherjee est paru chez Liana Lévy.
0: La recommandation littéraire de Frédéric Koster pour ce mercredi. Merci beaucoup. Moi, je vous recommande de rester avec nous ce matin. On va continuer cette matinale ensemble. Là, par exemple, un petit peu avant 8h, on aura François Germain et votre plateau télé, hein, que ce soit sur les chaînes traditionnelles, mais aussi sur certaines plateformes. Nathalie Villalon sera de retour à notre micro pour un nouvel épisode de Destination Commune consacré cette semaine à Plouec-du-Trieux. Elle recevra notamment son maire, hein, une nouvelle fois, Vincent Lemot. On vous proposera le bulletin de la mer avec Géraldine et puis les unes de la presse régionale, comme chaque jour avec Cyril Clément. Et le temps de comprendre, Soraya Yakete. Ce rendez-vous sera consacré à l'affaire Liana, quand la justice a failli. On fait une petite pause et on est de retour d'ici quelques secondes avec l'info.
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0: Bonjour à toutes, bonjour à tous, bienvenue sur votre radio Bretagne 5, c'est votre matinale qui continue, il est 7h30. Avant de vous parler de météo, on revient sur l'actualité de ce matin. C'est avec Clémence Lobary à notre micro. Bonjour Clémence.
1: Bonjour à tous. Et on commence avec la Coupe du Monde de football. Et c'est bien parti pour l'équipe de France. Une victoire 3-1 sur le Sénégal pour entamer le mondial. Le prochain rendez-vous, c'est France-Irak lundi soir à Philadelphie. L'Irak battu 4-1 dans l'autre match par la Norvège. Et puis dans la dernière affiche de la nuit, l'Argentine surclasse l'Algérie 3-0 avec un triplé de Lionel Messi. Dans le reste de l'actualité, l'éducation nationale s'adapte face à la vague de chaleur. Les températures vont encore grimper aujourd'hui avec un pic annoncé pour la fin de semaine. Et le ministre de l'Éducation nationale assure que les épreuves orales du bac prévues l'après-midi la semaine prochaine pourraient être reportées au cas par cas. En ce qui concerne les écoles maternelles et primaires, des adaptations pourront également être mises en place. Des pétroliers iraniens ont franchi la zone du blocus américain. Hier, l'Iran a déjà annoncé que ce blocus en place depuis 2 mois avait été levé avant la signature d'un accord avec les États-Unis prévu vendredi. Un cinquième du pétrole mondial transite en temps normal par ce passage maritime stratégique. Retour en France et Francis Holmes de nouveau devant la justice. Le tueur en série va être renvoyé devant les assises des Hauts-de-Seine pour le meurtre d'un agriculteur en 1989 dans le Vaucluse. Jean-Joseph Clément avait été retrouvé mort à Bédaride, le crâne fracassé par une pierre. Francis Holmes avait d'abord bénéficié d'un non-lieu avant que l'instruction soit rouverte, puis confiée au pôle Colquès de Nanterre. Surnommé le routard du crime, le sexagénaire a été condamné pour 11 homicides entre 1984 et 1992. Le Parlement allonge la durée de rétention des étrangers en situation irrégulière et jugée dangereux. L'Assemblée nationale a définitivement voté la mesure hier. La durée d'enfermement passe ainsi de 90 à 210 jours à titre exceptionnel. Seront concernés les étrangers définitivement condamnés pour certains crimes et délits. Et puis c'est déjà fini pour Shein au BHV Marais à Paris. Le partenariat entre la plateforme chinoise et le grand magasin parisien va prendre fin avec la nomination d'un nouveau propriétaire. Excellent début de journée à tous.
0: Belle journée Clémence. Le rappel des titres, ce sera pour 8h moins le quart. Les conditions du ciel pour ces prochaines heures, pour cette journée de mercredi et pour la suite de cette semaine, ça va chauffer. On en parle tout de suite avec Sébastien Decaux. Bonjour.
13: Bonjour Axel, bonjour à toutes et tous. Des nuages bas sont observés en ce début de journée de mercredi sur le Finistère ainsi que sur le Morbihan, avec localement quelques brumes, quelques brouillards. Partout ailleurs, le soleil l'emporte. Les températures sont très douces, comprises actuellement entre 14 et 17 degrés. Pour cet après-midi, les nuages devraient rester imposants en allant vers les caps finistériens, tandis que sur le reste de la Bretagne, le soleil dominera facilement, malgré la présence de quelques nuages des Côtes d'Armor jusqu'à la Côte d'Émeraude. Le vent est faible ce matin, des brises vont se déclencher cet après-midi avec des températures nettement plus tempérées en bord de mer. On prévoit par exemple 21 degrés à Brignogan, 22 degrés à Dinard, 24 degrés pour le golfe du Morbihan, mais 25 degrés tout de même à Carhaix, 26 à Saint-Brieuc, on attend 28 à Loudéac et Malétroit, 29 degrés sur le bassin rennais, jusqu'à 32 degrés à Ancenis. L'index UV atteint 8, donc protégez-vous du soleil. Soleil qui restera d'actualité jusqu'à la fin de semaine, même si pour la journée de jeudi, on envisage temporairement une dégradation orageuse, des averses et parfois donc quelques coups de tonnerre qui remonteront assez vite du sud vers le nord. Et puis on surveillera également les températures pour ce week-end, notamment à partir de dimanche. Elles deviendront de plus en plus élevées avec des seuils qui pourraient même flirter avec les 40 degrés pour la journée de lundi prochain. Ça reste encore loin, mais ça mérite quand même d'être suivi de près. On vous en dira plus au cours de nos prochains bulletins. Très bonne journée à tous. Kenavo.
0: Belle journée Sébastien, on fera un nouveau point avec de nouvelles prévisions tout à l'heure après le journal de 8h. Voici les revues de presse, de Cyril Clément qui a ouvert les journaux pour nous ce matin. Bonjour Cyril.
14: Bonjour Axel, bonjour à tous. C'est avec Presse Océan que nous débutons cette revue des unes de la presse régionale de ce mercredi 17 juin avec dans Presse Océan une pétition pour Louise et ses amis. Comme ceux de Louise, on 11 ans scolarisés à Vertou, des parents d'enfants atteints de handicap se mobilisent contre la baisse des crédits alloués à leur accompagnement. Le dossier est à retrouver dans Presse Océan ce matin. Presse Océan qui nous emmène à La Baule avec un nouvel hôtel avenue de la Mer, construit et exploité par le groupe Giboire. L'établissement de 101 chambres ouvrira ses portes le 26 juin prochain. Le reportage à retrouver dans Presse Océan ce matin. Et puis à Nantes, une nuit du vent moins festive mais plus gourmande, nous dit Presse Océan ce matin, qui vous propose plus de détails en page 8. Et puis évidemment, Presse Océan nous parle des Bleus et du Mondial 2026. Entrée réussie pour les Bleus, titre Le Quotidien. Après une première mi-temps ratée, la France a trouvé des solutions pour battre le Sénégal 3-1. Retour sur ce match en page 42 de Presse Océan ce matin. Du Bleu à la une de Ouest-France, les Bleus réussissent leur entrée dans le Mondial. Face au Sénégal, mardi, l'équipe de France a trouvé la solution en seconde période. Kylian Mbappé, auteur de 2 réalisations, devient le meilleur buteur de l'histoire des Bleus. Retour là aussi sur le match dans les colonnes de Ouest France ce matin. Ouest France qui nous parle de tout autre chose, des établissements scolaires, les logements de fonction, un poids pour les collectivités, nous dit Ouest France ce matin, qui vous propose d'en savoir un peu plus sur ces logements de fonction en page 6. Et puis une loi contre la fast fashion, les articles coûteront-ils plus cher? C'est la question posée à la une de Ouest France et des questions de mode ce matin. Ouest France nous parle également d'agriculture, vote crucial à Strasbourg sur les nouveaux OGM, nous dit Le Quotidien, c'est à lire en page terre. Et puis la guerre en Ukraine, Volodymyr Zelensky ressort conforté du G7 en France. Retour sur cette visite du président ukrainien au G7 en page 2 de Ouest France. Orphelin juif, il retrouve la famille de ceux qui l'ont caché en 1943. C'est la belle histoire que Ouest France raconte ce matin en dernière page. Il est question également de musique dans Ouest France et du Hellfest au soutien des groupes ukrainiens. C'est à lire en page culture. Et puis, on parle de foot un petit peu plus près de nous avec le Stade Rennais. Isa Soumaré, première recrue offensive du Mercato. C'est à lire en page sport dans Ouest France. Vous ne serez pas surpris si je vous dis que le Télégramme met ce matin à sa une les Bleus. Et de une, c'est le titre qui barre la une du Télégramme ce matin. Et il est bien sûr question du premier match des Bleus dans le Mondial. Les détails sur le match sont à retrouver en page 16. Il est question des écrans et des jeux vidéo aussi à la une du Télégramme ce matin. Toy Story à la rescousse des enfants. Dans ce 5e opus, Buzz l'éclair et Woody sont confrontés à ce nouveau fléau qui menace l'imaginaire des enfants. Il est question de cinéma à la une du Télégramme ce matin. Le Télégramme qui nous emmène à Océanopolis, le requin zèbre change de bassin, nous dit Le Quotidien. La femelle de 2,50 m de long pour un proie de 50 kg a retrouvé ses marques dans le bassin d'1 million de litres. Reportage à retrouver en page 15 du Télégramme. Le grain de sel, son modèle inspire une épreuve du bac. La stratégie de la société bretonne fait l'objet d'une épreuve du bac STMG. L'histoire est à lire dans le Télégramme ce matin en page 8. Et puis attention à la chaleur, la vague de chaleur qui touche la France épargne la Bretagne qui passe en mode clim, nous dit le Télégramme. Alors que l'Hexagone vire au rouge, la région va profiter de flux maritimes rafraîchissants. Voilà qui va faire du bien dans cette période de forte chaleur. Et c'est à lire en page 2 du Télégramme ce matin.
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0: Voilà les sujets abordés ce matin par nos quotidiens régionaux. Merci Cyril Clément et à plus tard. Depuis plus de 15 jours, l'affaire Liana secoue la France. Une fillette de 11 ans, un suspect connu des services, plaintes et alertes ignorées et aujourd'hui une onde de choc qui atteint jusqu'à Saint-Brieuc. Le point complet de cette affaire avec Soria Yakete dans Le Temps pour comprendre. Soria.
15: C'est l'affaire qui a mis la France en état de choc depuis la fin mai. Liana avait 11 ans. Elle habitait Fleurance, une commune du Gers, de 6000 habitants, à une heure au nord de Toulouse. Le 29 mai 2026, elle disparaît après avoir quitté son collège. Sa famille, ses amis, ses voisins, tout le monde cherche. Des affiches partout, des appels sur les réseaux, des équipes cynophiles, des drones, des plongeurs dans les étangs, des gendarmes, des militaires, des habitants ratissent la région pendant des jours. Très vite, les enquêteurs ont un nom. Un témoin signale avoir vu l'enfant monter dans un véhicule d'un homme de 41 ans. Rapidement identifié, grâce aux images de vidéosurveillance de la ville, cet homme, c'est Jérôme Barella. Il habite à quelques kilomètres à Montécu-sur-Gers. Il connaissait Liana. Elle était une amie de sa propre fille. Il affirme l'avoir prise en voiture avant de la déposer devant la piscine municipale. Mais cette version ne tient pas. Dès le 1er juin, il est mis en examen pour enlèvement et séquestration de mineurs de moins de 15 ans et placé en détention provisoire. Le pire est confirmé le 4 juin. Les enquêteurs découvrent un corps dans un silo agricole d'une coopérative à Puy-Casquier, dans le Gers. Un endroit où Barella avait travaillé 8 ans plus tôt. Le lendemain, les analyses génétiques confirment qu'il s'agit de Liana. Le meurtre sur mineur de moins de 15 ans est ajouté au chef d'accusation. Le 7 juin, une marche blanche est organisée à Fleurance. Le lendemain, des rassemblements ont lieu dans de nombreuses villes de France. Et c'est là que l'affaire devient aussi une affaire d'État. Parce que Jérôme Barella n'est pas inconnu de la justice, loin de là. 9 procédures avaient été déclenchées contre lui avant la disparition de Liana. En 2017, un signalement pour relation avec mineurs classé sans suite. En 2021, il perd son emploi dans un lycée pour comportement inapproprié envers une élève. En 2022, une plainte pour viol sur une enfant de 7 ans est également classée sans suite en mai 2024. En août 2025, une mère dépose plainte pour des viols commis sur sa fille de 10 ans entre septembre 2024 et mai 2025. Selon la procureure, cette enquête était en cours au moment de la disparition de Liana. Mais la dernière coordination entre le parquet et les gendarmes datait du 23 janvier. Autrement dit, au moment où Liana montait dans cette voiture, il y avait des dossiers juridiques à son encontre déjà ouverts. Le ministre de la Justice, Gérard Darmanin, a dit être furieux et a reconnu un immense échec dans le traitement pénal du suspect. Il a présenté ses excuses à la famille au nom de la justice. Une enquête administrative a également été ouverte sur les dysfonctionnements. Mais cette affaire ne s'arrête pas dans le Gers. Elle arrive même jusqu'en Bretagne. Le parquet de Saint-Brieuc a confirmé, mercredi 10 juin, un possible lien entre une plainte déposée en mars dernier au commissariat de la ville et l'affaire Liana. Cette plainte contre X pour viol sur mineur avait été déposée en mars pour des faits remontant à 2023. À l'époque, l'auteur présumé n'était pas identifié. La jeune plaignante dit l'avoir reconnu sur des photographies diffusées dans les médias. Le visage de Jérôme Barella. Le procureur indique que plusieurs investigations et auditions ont été menées depuis le dépôt de la plainte et que les vérifications effectuées depuis la semaine dernière viennent corroborer l'existence d'un possible lien. Le dossier a été transmis au parquet d'Auch, qui pilote l'affaire principale. Jérôme Barella serait donc passé par Saint-Brieuc. Les faits dénoncés dans les Côtes-d'Armor remonteraient à une soirée pyjama en 2023. Il aurait ainsi laissé des victimes présumées du Gers à la Bretagne. les révélations ne s'arrêtent pas là. Le frère de Jérôme Barilla, Yannick Barilla, a lui aussi été entendu en garde à vue pour des soupçons de viol sur mineurs, séquestration et menace de mort. Des faits anciens révélés par une plainte déposée il y a 2 ans. Et leur père, Joël Barilla, 71 ans, est visé par des accusations de viol et agression sexuelle formulées par 2 petites filles par alliance. Le parquet de Béziers a décidé le 10 juin la réouverture d'une enquête classée en 2020. Côté international, les États-Unis avaient même alerté les autorités françaises avant l'affaire Liana. Le comportement en ligne de Jérôme Barilla avait en effet suscité des inquiétudes jusqu'outre-Atlantique. Plusieurs signalements le visant avaient été transmis par le NCMEC, l'organisme américain chargé de la protection des enfants, à l'Office mineur, le service spécialisé de la police judiciaire, dans la lutte contre les violences sexuelles faites aux mineurs. Face à tout ça, le gouvernement est sous pression. Le Premier ministre a réuni ses ministres à Matignon pour répondre à la crise. Sébastien Lecornu a annoncé un décret pour que le classement sans suite pour crimes sexuels sur mineurs soit désormais motivé. C'est-à-dire qu'on devra expliquer pourquoi on n'a pas poursuivi. Une famille dans la plainte pour viol est restée en attente, a annoncé qu'elle allait poursuivre l'État en responsabilité. Les obsèques de Liana se sont déroulées vendredi dernier, dans la plus stricte intimité, à la demande de la famille. Ce qui reste de cette affaire, c'est une question qui ne disparaîtra pas. Comment un homme visé par 9 procédures a-t-il pu rester libre si longtemps? La réponse, la justice va devoir la donner. Pas seulement à la famille de Liana, mais à toutes les familles dont les plaintes sont restées sans suite.
0: Soraya Yakete pour Bretagne 5.
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0: 8h moins le quart avant d'aller faire un petit tour en mer avec Géraldine. On vous propose le rappel de l'actualité tout de suite avec Clémence Lobary. Bonjour Clémence.
1: Bonjour à tous. Nouveau coup de chaud sur la France. Météo France prévoit de franchir la barre des 40 degrés dimanche dans plusieurs régions. Et le ministre de l'Éducation nationale assure que les épreuves orales du bac prévues l'après-midi la semaine prochaine pourraient être reportées au cas par cas. En ce qui concerne les écoles maternelles et primaires, des adaptations pourront également être mises en place. Autre conséquence, la SNCF a déjà annulé pour demain 27 train. 3 lignes jugées fragiles sont concernées, Paris-Toulouse, Paris-Clermont et Bordeaux-Marseille. Dernière journée pour le G7 à Évian, avec au programme aujourd'hui une session de travail consacrée à la sécurisation de l'intelligence artificielle. À cette occasion, la France a invité plusieurs leaders de la tech mondiale et pour conclure ce sommet, un dîner est organisé à Versailles, en présence notamment de Donald Trump. Les versements arrivent depuis hier. L'aide aux gros rouleurs de 100 euros, le guichet mis en place face à la hausse des prix des carburants a ouvert le 27 mai dernier. Mais des délais de traitement supplémentaires ont été nécessaires, conséquence d'un afflux important. 900 000 Français en ont fait la demande. La suroptimisation fiscale des plus fortunés dans le viseur de Roland Lescure. Devant une commission de l'Assemblée nationale hier, le ministre de l'Économie a défendu l'idée de mieux cibler la fiscalité des plus hauts patrimoines sans l'alourdir. Il a notamment plaidé pour privilégier la lutte contre l'optimisation et la fraude. Vers une Corse plus autonome, un projet de loi constitutionnelle est étudié à l'Assemblée nationale depuis hier soir. L'objectif, reconnaître la population corse comme une communauté. Elle aurait alors officiellement sa propre langue, son histoire ou encore sa culture. Un texte qui fait débat, il est vu par ses opposants comme une atteinte au fondement de la République par une partie de l'hémicycle. Et puis en football, tout n'a pas été parfait, mais les Bleus assurent l'essentiel pour leur rentrée dans le Mondial. Victoire 3-1 de l'équipe de France face au Sénégal hier soir, avec un doublé d'Mbappé qui devient le meilleur buteur de l'histoire de l'équipe de France. L'autre but a été marqué par Bradley Barcola. Le prochain rendez-vous, France-Irak, ce sera lundi soir à Philadelphie. Excellent début de matinée à tous.
0: Clémence Lobary qui développera ses titres tout à l'heure pour le journal de 8h. Allez, on prend la barre tout de suite et on part en mer. Retrouvez Géraldine pour ses prévisions marines. Géraldine, bonjour.
16: Bonjour Axel, bonjour à tous. Voici le bulletin mer de Météo France concernant les zones proches Atlantique et manche ouest. Pas de coup de vent court ni prévu. Situation générale et évolution. Dépression se maintenant à l'ouest de l'Irlande avec perturbations associées circulant sur les îles britanniques et la Manche. Dorsale se renforçant progressivement dans le golfe de Gascogne, puis sur la Manche. Voici les prévisions par zone valable pour les prochaines 24 heures. Pour Casquet, vent d'ouest à sud-ouest, 3 à 4, parfois 5 au début. De vent variable, 2 à 4 sur le sud à midi. Mer peu agitée à agitée. Visibilité localement mauvaise sous banc de brume ou pluie. Pour Ouessant, vent de sud-ouest 4 à 5, mollissant 3 à 4 ce soir. Mer agitée. Visibilité localement mauvaise sous banc de brume ou pluie. Pour Iroise, vent de secteur sud-ouest 3 à 4, devenant variable anticyclonique 2 à 4 à la fin. Mer peu agitée, s'amplifiant agitée par l'ouest en soirée. Visibilité localement mauvaise sous averse au début et sur banc de brume. Pour Yeux et Rochebonne, vent de secteur ouest 2 à 4, devenant variable anticyclonique, s'orientant secteur nord à l'est ce soir. Mer peu agitée, s'amplifiant agitée à l'ouest depuis cette nuit. Pour Cantabrico, vent d'est à nord-est 2 à 4, venant secteur nord 3 à 5 à l'extrême est cet après-midi. Mer peu agitée, devenant localement agitée à l'extrême ouest ce matin. Visibilité localement mauvaise sous banc de brume. Pour Finistère, au nord, vent variable 2 à 4. Au sud, vent de nord à nord-ouest 3 à 4, localement 5 près des côtes, fraîchissant 5 à 6 à l'est cet après-midi. Mer peu agitée à agitée, s'amplifiant agitée depuis cette nuit. Visibilité localement mauvaise sous quelques bancs de brume. Pour Pazenne, vent de sud-ouest 3 à 5, localement 2 à 4 à l'extrême sud-est. Mer peu agitée à agitée, s'amplifiant agitée depuis cette nuit. Visibilité localement mauvaise sous quelques pluies ou averses. Et pour Sol, vent de sud-ouest 4 à 5, revenant sud à sud-ouest 3 à 5 cet après-midi. Mer agitée, visibilité localement mauvaise sous quelques pluies ou averses. Voilà, c'est terminé pour ce bulletin de la météo marine de Météo France concernant, je le rappelle, les zones proches atlantiques et manche ouest. Je vous souhaite une très bonne journée à toutes et à tous sur Bretagne 5 et je vous rends le micro pour la suite de la matinale avec vous, Axel.
0: Et soyez prudents, hein, évidemment, si vous partez en mer ce mercredi ou pour les prochains jours à venir.
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0: Avant de retrouver l'info, votre journal, avant de parler télévision également avec François Germa, voici un nouvel épisode de Destination Commune. Nathalie Villalon et son invité.
17: Destination Commune, toute cette semaine, nous posons nos micros à Plouëc-du-Trieux, donc Plouëc-du-Trieux dans les Côtes-d'Armor avec Vincent Lemot, le maire. Bonjour.
18: Bonjour.
17: Alors justement, Plouëc-du-Trieux, on en parle depuis lundi. Où est-ce que c'est exactement
18: Alors,
17: situé
18: Plouëc-du-Trieux, c'est entre Paimpol, Guingamp et Lannion, voilà, non loin de Bégard et de Tréguier. On est au cœur en fait du Trégor-Gouello, sur une commune qui se situe non loin du Trieux. On n'est pas sur le Trieux, mais on est entre deux rivières, entre le Jody et donc la belle rivière du Trieux. Mais on a nos frontières sont deux rivières. D'un côté le Trieux et de l'autre côté le Théoulas, donc cet affluent du Jody. Donc une commune effectivement non loin de Guingamp et de Paimpol et de Lannion, ce qui fait que on est un secteur peut-être, comme on le dirait il y a quelques années, au milieu de nulle part, mais moi je le dis très facilement, voilà, au milieu de partout, parce que d'une certaine manière on est en accessibilité immédiate des pôles urbains et voilà des voies de communication routières et ferroviaires.
17: C'est une commune en zone rurale avant tout, Plouëc-le-Trieux.
18: Oui. Alors oui, Plouëc, c'est dans un secteur plutôt rural, même si on est sur la partie littorale du Nord-Bretagne, et on le ressent de plus en plus avec l'attractivité du fait du littoral où il y a beaucoup de venues, de nouvelles populations, notamment sur le secteur de Paimpol et de Lannion, Pérouse, et non loin de Guingamp, puisque avec la ligne ferroviaire, avec la RN12, on y sent quand même une attractivité et on est dans ce milieu rural où encore on peut venir y vivre à pas trop cher, dans un cadre paysager qui est remarquable, puisque je vous le disais, il y a des vallées autour de chez nous. Donc effectivement, on n'est pas urbain, mais on sent effectivement cette pression urbaine venir désormais sur nos territoires, parce que les pôles urbains comme le secteur littoral devient de moins en moins accessible à tout le monde, à tout à chacun, malheureusement.
17: Vous avez réussi à garder votre gare, justement, à Plouec du Trieux. Comment elle s'appelle, cette gare ?
18: Alors, la gare de Brilly-Plouec, puisque lorsque cette ligne a été créée, il donnait les noms des communes les plus proches. Hein. Donc, nous sommes entre Plouec, donc le centre-bourg de Plouec, et la commune de Brilly. Et donc, cette gare, elle est sur un double réseau historique, hein, le réseau breton, qui était vraiment la structure de maillage ferroviaire du 19e siècle la plus importante, et un deuxième réseau ferroviaire, la voie ferrée d'intérêt local des Côtes du Nord, donc qui avait été créée par le Conseil Général de l'époque. Donc on est un nœud, une sorte de hub qui, dans les années 1900, a permis effectivement de conjuguer le transport des populations, mais également le transport des marchandises. Voilà, donc c'est une gare qui a une réalité économique et sociale.
17: Donc aujourd'hui, on peut encore l'utiliser.
18: Elle a été restaurée sur son bâti, principalement. Donc c'est un patrimoine maintenant historique reconnu. Mais également, il y a une ligne TER qui est en fonction. On y a investi en 2016 plus de 30 millions d'euros pour maintenir, pour la rénover. Donc c'est entre Guingamp et Paimpol. Et il y a plusieurs arrêts par jour pour ainsi desservir notre commune et les alentours de Plouec.
17: C'est important, justement, vous, en tant que maire, Vincent Lemot, de développer justement

0: développer le vélo électrique. On a des actions publiques avec l'agglomération Transport à GPA, hein, qui GPM, Guingamp-Paimpol Mobilité, qui nous permet d'avoir de l'électrique. Mais on a aussi les fameux piétons qui sont de plus en plus importants dans les transports aussi. Le piéton aujourd'hui peut se mouvoir. Donc on a des projets, nous, à Plouec, de faciliter la mobilité, notamment via les circulations douces. Donc on a commencé le travail. On a déjà investi plus de 3 millions d'euros d'aménagement sur une partie du bourg. Il nous reste à faire l'autre partie du bourg et faire les jonctions vers Pontrieux, puisque le bourg de Pontrieux, le centre-ville de Pontrieux, est à peine à 2 km du bourg de Plouec, donc on peut effectivement aussi créer des passerelles et des liens avec les communes d'à côté.
1: Et sécuriser les parcours aussi, c'est important.
0: Exactement, mais ça coûte, c'est bien ça l'enjeu, hein, voilà, je vous le disais, 3 millions d'euros, et sécuriser les parcours, parce qu'effectivement, le piéton sera toujours plus vulnérable, même que vis-à-vis d'une voiture, certes, mais vis-à-vis d'un vélo également. Donc il faut sécuriser les piétons et les familles, les personnes âgés et les jeunes générations qui se déplacent sur nos routes.
1: Merci Vincent Lemot, rendez-vous demain à Plouec du Trieux, à demain.
0: Merci Nathalie.
2: En tout cas, nous, on sera là, évidemment. Merci beaucoup à tous les deux.
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2: C'est l'annonce que tous les inconditionnels des Enfoirés attendent chaque année, où se produira le collectif pour ses prochains concerts. Alors l'année dernière, le groupe de personnalités s'était produit le temps de 6 dates sur la scène de l'Accor Arena à Paris. Pour l'année prochaine, cap sur la province. Comme vient de le révéler le site officiel des Enfoirés, c'est la capitale alsacienne Sartoise qui a été choisie pour accueillir leur prochain concert. Les dates, ça sera pour début 2027, en janvier 2027, du côté de Strasbourg, et comme à chaque fois, ça sera diffusé ensuite en mars sur TF1. Vous voilà prévenus. Allez, le programme télé, cette fois, pour ce mercredi soir, tout de suite, on en parle avec François Germain.
4: Sur votre plateau télé ce soir, un mystère, un surfeur et des paysages. Good American Family sur TF1, série avec Hélène Pompeo, racontée depuis les multiples points de vue des personnages pour explorer les questions de perspective. L'histoire troublante d'un couple du Midwest qui adopte une fillette atteinte d'une forme rare de nanisme. Un mystère émerge autour de l'âge et des origines de l'enfant.
5: Et voici
6: Natalia !
7: Vous allez être ma maman et mon papa ?
8: On en serait très heureux si tu es d'accord.
9: Son histoire est tragique. Nous sommes sa deuxième famille adoptive. La première n'en a plus voulu.
10: Mon Dieu, mais pourquoi ?
9: Je n'en ai aucune idée.
4: Brice de Nice sur Sister, film avec Jean Dujardin. Brice, un éternel adolescent de presque 30 ans, vit à Nice où il s'est créé un univers éloigné des responsabilités des adultes. Il s'est réfugié dans le monde du surf où il arbore un style unique qui reflète son identité désinvolte et son désir de liberté.
11: Salut Brice.
12: Salut les Bee Gees. Ça farte ?
11: Farte.
12: C'est une live ?
13: Salut Brice.
14: Salut Véronique.
13: Je te présente ma cousine.
15: Bonjour.
14: Salut.
15: Marjorie.
14: C'est pas grave. T'es très jolie, tu sens très bon.
4: Des racines et des ailes sur France 3, magazine sur le thème passion patrimoine, terroir d'excellence dans les Alpes provençales. Les traditions perdurent entre Alpes et Provence grâce à des passionnés. La gastronomie locale s'épanouit dans les ateliers des artisans où naissent nougats aux amandes et fruits confits. Good American Family sur TF1, Brice de Nice sur Sister et des racines et des ailes sur France 3. Très belle soirée télé à tous.
2: Merci beaucoup François. Alors ça c'était pour le petit écran. On va parler de grand écran d'ici quelques instants avec le tout nouveau Toy Story 5 qui sortira dans quelques jours. On en touchera un mot avec Luc Crépeau après le journal.
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2: On vous souhaite une très très belle journée, hein, de la part de toute l'équipe de la radio qui m'accompagne encore ce matin pour cette nouvelle matinale. Bienvenue sur Bretagne 5. Il est 8h. Et place à 5 minutes d'info, tout de suite le temps de développer tous nos titres de ce mercredi 17. C'est avec Clémence Lobary. Bonjour.
21: Bonjour à tous. C'est des débuts réussis pour les Bleus pour la Coupe du Monde. La France qui a battu hier le Sénégal 3-1. Face au coup de chaud à venir, l'éducation nationale doit s'adapter et les épreuves orales du bac pourraient être concernées. Enfin, vers une Corse plus autonome, un projet de loi constitutionnelle est examiné depuis hier soir à l'Assemblée nationale. Et on démarre avec le football, la Coupe du Monde, et c'est plutôt bien parti pour l'équipe de France. Une victoire 3.

0: 3-1 sur le Sénégal pour entamer le mondial hier soir. Il a quand même fallu une mi-temps au tricolore pour se lancer. Et après 45 minutes très timides, les joueurs de Didier Deschamps ont accéléré en deuxième période avec un très bon Michael Olise aux manettes. Kylian Mbappé a inscrit un doublé et devient le meilleur buteur de l'histoire de l'équipe de France. Bradley Barcola a marqué l'autre but tricolore. Un bon début pour le sélectionneur Didier Deschamps qui rappelle l'importance de gagner le premier match au micro d'M6.
1: On a eu un peu d'appréhension, un peu de crispation au début, puis il y a une bonne équipe en face. Après, quand on a pu dérouler un peu plus, changeant le placement aussi de Ousmane et de Michael, qui a changé pas mal de choses. Et puis Barco, quand il est rentré aussi, il a fait mal. Donc c'est toujours bien de gagner le premier match. C'est pas décisif, mais dans une poule à 4 face à cette équipe du Sénégal, puis avoir autant de supporters français aussi, je sais que pour eux ils viennent de loin, ça coûte cher. Donc c'est magique le football, quand on gagne et quand on peut partager des émotions. Là encore aujourd'hui, c'est que le premier match, mais on va savourer quand même.
0: Prochain rendez-vous, France-Irak lundi soir à Philadelphie. L'Irak battu 4-1 dans l'autre match par la Norvège. Et puis dans la dernière affiche de la nuit, l'Argentine surclasse l'Algérie 3-0 avec un triplé de Lionel Messi. Il rejoint l'Allemand Miroslav Klose comme meilleur buteur de l'histoire de la Coupe du Monde avec 16 buts. Dans le reste de l'actualité, nouvel épisode de chaleur ce week-end. Météo France prévoit de franchir la barre des 40 degrés dimanche dans plusieurs régions. Un point entre plusieurs ministres a été fait hier en fin de journée. Et les épreuves du bac qui se tiennent en ce moment pourraient être impactées, notamment pour les oraux de la semaine prochaine. C'est en tout cas ce qu'affirme Édouard Geffray, ministre de l'Éducation nationale, au micro de BFM TV.
2: Nous entrons la semaine prochaine dans une phase d'oraux. Les oraux individuels de français et les grands oraux. Là aussi, c'est une question d'appréciation locale. Et dans l'hypothèse où la température dans tel ou tel centre d'examen serait trop importante, à ce moment-là, nous nous autoriserons localement, là aussi, et sur la base d'une information préalable des élèves et d'une reconvocation, à décaler de quelques jours ou de quelques heures les épreuves qui, par exemple, se dérouleraient l'après-midi dans des établissements qui seraient trop chauds pour pouvoir y accueillir dans des conditions décentes, non seulement les élèves, mais également les personnels. Parce que je rappelle que les jurys, eux, vont passer, s'ils souhaitent dans la journée, à faire passer les élèves.
0: Concernant les écoles maternelles et primaires, le ministre affirme aussi que des fermetures d'établissements pourraient également être ordonnées localement, là aussi en dernier recours. Certaines villes ont également déjà pris des mesures, à Paris notamment, la baignade dans le canal Saint-Martin est possible dès aujourd'hui. Autre conséquence, la SNCF a déjà annulé pour demain 27 trains. 3 lignes jugées fragiles sont concernées, Paris-Toulouse, Paris-Clermont et Bordeaux-Marseille. Le G7 fait front commun pour l'Ukraine en présence de Volodymyr Zelensky. Les dirigeants des 7 puissances ont affirmé hier depuis Évian leur volonté d'intensifier la pression sur la Russie pour mettre un terme à la guerre. Le président américain Donald Trump s'est notamment dit prêt à rétablir les sanctions contre le pétrole russe. Francis Holm, de nouveau devant la justice. Le tueur en série va être renvoyé devant les assises des Hauts-de-Seine pour le meurtre d'un agriculteur en 1989 dans le Vaucluse. Jean-Joseph Clément avait été retrouvé mort à Bédaride, le crâne fracassé par une pierre. Le Sénat adopte le projet de loi sur le 1er mai. Le texte prévoit d'autoriser les boulangers et fleuristes artisanaux à faire travailler les salariés ce jour-là. On rappelle que le 1er mai est pour l'instant obligatoirement chômé et payé. Le texte est désormais transmis à l'Assemblée nationale où son examen ne débutera pas avant septembre. L'autonomie de la Corse est également au Parlement. Un projet de loi constitutionnel est étudié à l'Assemblée nationale depuis hier. L'objectif, reconnaître la population corse comme une communauté. Elle aurait alors officiellement sa propre langue, son histoire ou encore sa culture. Les explications de Thierry Dominici, il est maître de conférence à l'Université de Bordeaux et spécialiste de la Corse.
3: Il y a une demande de changement, une force politique autonomiste qui s'est imposée d'une manière majoritaire à partir de 2015. Il y a une volonté, je dirais, pour une certaine catégorie de personnes en Corse, d'un changement institutionnel sur le plan politique. Donc l'autonomie pour beaucoup et un désir d'indépendance pour d'autres. Et notamment au niveau de la jeunesse, il y a un véritable sentiment de déclassement. Donc de fait, ces sentiments-là de déclassement, le fait qu'il y ait l'insularité qui est pesante, donc oui, il y a une forte demande sur le territoire de reconnaissance.
0: Ce projet de loi est examiné jusqu'à la fin de semaine à l'Assemblée. Et puis la vasque olympique de retour à Paris cet été, EDF Concepteur l'a annoncé hier. Elle sera en libre accès au jardin des Tuileries du 21 juin au 14 septembre. Excellent début de journée à tous.
4: Merci beaucoup Clémence Lobary. On se retrouve tout à l'heure à 9h. Comme un petit air d'été hein, déjà partout en France, on est concerné. Voici la météo avec Sébastien Decaux. Bonjour.
5: Bonjour Axel, bonjour à toutes et tous. Des nuages bas sont observés en ce début de journée de mercredi sur le Finistère ainsi que sur sur le Morbihan, avec localement quelques brumes, quelques brouillards. Partout ailleurs, le soleil l'emporte. Les températures sont très douces, comprises actuellement entre 14 et 17 degrés. Pour cet après-midi, les nuages devraient rester imposants en allant vers les caps finistériens, tandis que sur le reste de la Bretagne, le soleil dominera facilement, malgré la présence de quelques nuages des Côtes d'Armor jusqu'à la Côte d'Émeraude. Le vent est faible ce matin, des brises vont se déclencher cet après-midi avec des températures nettement plus tempérées en bord de mer. On prévoit par exemple 21 degrés à Brignogan, 22 degrés à Dinard, 24 degrés pour le golfe du Morbihan, mais 25 degrés tout de même à Carhaix, 26 à Saint-Brieuc, on attend 28 à Loudéac et Malétroit, 29 degrés sur le bassin rennais, jusqu'à 32 degrés à Ancenis. L'index UV atteint 8, donc protégez-vous du soleil. Soleil qui restera d'actualité jusqu'à la fin de semaine, même si pour la journée de jeudi, on envisage temporairement une dégradation orageuse, des averses et parfois donc quelques coups de tonnerre qui remonteront assez vite du sud vers le nord. Et puis on surveillera également les températures pour ce week-end, notamment à partir de dimanche. Elles deviendront de plus en plus élevées avec des seuils qui pourraient même flirter avec les 40 degrés pour la journée de lundi prochain. Ça reste encore loin, mais ça mérite quand même d'être suivi de près. On vous en dira plus au cours de nos prochains bulletins. Très bonne journée à tous, Kenavo.
4: On va suivre effectivement cette canicule de très près. Merci beaucoup Sébastien. Je vous propose de suivre la suite et la fin de notre émission. Jusqu'à 9h, on est ensemble dans cette nouvelle matinale, Bretagne 5 matin. Ça continue avec les poèmes efficaces, le 174e poème de David Christoffel, tout à l'heure avant 9h. On aura Serge Surpin qui nous parlera de pluralisme quand l'ARCOM compte les minutes et les idées. On va revenir notamment évidemment sur CNews. Je vous proposerai aussi Jeanne Biard avec la chimiothérapie ciblée dans Vie quotidienne. Patrick Huffard sera du côté de l'hippodrome d'Agen, la Garenne, pour le prix de l'agglomération d'Agen. Le journal des sports également, c'est prévu dans quelques minutes avec Louis Crépeau. On aura les unes de la presse régionale avec Cyril Clément. Et puis notre invité d'ici quelques secondes, interrogé par Stéphane Hamon, Julien Masson, porte-parole du Rassemblement National en Ille-et-Vilaine. Ce sera pour 8h15.
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4: Le 7-9, cinéma, tout de suite, pop culture, avec Louis Crépeau, qui nous parle de ce nouveau volet de Toy Story qui sort dans quelques jours. Louis.
7: C'est une saga classique et des films d'animation pour toute la famille, le grand retour au cinéma de Toy Story. Et vous venez de l'entendre, les studios Pixar s'offrent Taylor Swift en guest star pour la bande originale de ce cinquième volet, 30 ans tout juste après le premier. Woody, Buzz et Jessie font donc leur grand retour pour affronter un nouvel ennemi, Lilypad, une tablette qui accapare désormais tout le temps de jeu de l'enfant qui les possède, Bonnie.
8: Woody !
9: Jessie, salut !
8: Est-ce que ça va aussi mal qu'on le dit pour les jouets ?
9: On en voit de plus en plus abandonnés chaque jour.
10: Oh, des fiches !
8: La technologie nous a envahis aussi.
9: Je sais pas quoi te dire, Jessie. Avec un jouet,
7: on... Enfants, comme toujours, le film le fait en vous faisant rire et pleurer. Toy Story 5, c'est à découvrir en salle.
4: Pour les plus petits et pour les plus grands comme moi, évidemment. Louis Crépeau sur Bretagne 5.
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4: Le 7-9 avec une pause musicale avant...

0: Bretagne 5, matin, avant de retrouver Louis Crépeau et Cyril Clément d'ici quelques instants pour le journal du sport et les unes de la presse régionale. C'est notre invité politique qui s'est installé face à Stéphane Hamon tout de suite pour l'interview politique. Bonjour Stéphane.
1: Bonjour Axel. Julien Masson, porte-parole du Rassemblement National en Ille-et-Vilaine, vient de s'installer en effet après quelques péripéties.

0: Et ces routières, les bouchons bien connus sur la Nationale 12. Merci beaucoup d'être avec nous ce matin. Bonjour.
1: Bonjour Stéphane Hamon, merci de votre invitation.
0: Alors on va faire un petit retour pour commencer. Voilà, je vous laisse le temps de reprendre votre respiration sur les municipales à Rennes. Alors vous avez été battu évidemment. Voilà, ça a été une déception pour vous ?
1: C'est une déception bien évidemment. La première enseignement, c'est l'abstention. On a eu des électeurs RN en 2024 qui se sont mobilisés et qui malheureusement ne se sont pas mobilisés au municipal. Donc ça, c'est une déception. Le deuxième enseignement, c'est qu'on avait proposé justement de faire alliance avec Thomas Rousseau, le candidat de LR, mais qu'il a refusé. Malheureusement, j'avais proposé même la tête de liste. J'étais prêt à me mettre en retrait, mais il a refusé. Malheureusement, voilà, ça nous aurait permis, au vu des résultats, d'être présents au conseil municipal. Donc, c'est dommage. Par contre, pardon, je reprends mon souffle.
0: Reprenez votre souffle.
1: Oui, effectivement, c'est une déception, mais malheureusement, c'est un peu à l'image d'LR. On voit qu'LR, même pour les sénatoriales qui approchent, continue à être dans la roue du macronisme. Bruno Retailleau en Vendée s'associe avec UDI, le Modem et les macronistes. Donc c'est ce que Thomas Rousseau aussi a cherché à faire à Rennes. Donc malheureusement, nous proposons une autre alliance, celle des Patriotes avec Jordan Bardella, Marine Le Pen, Éric Ciotti et Mario Maréchal.
0: Est-ce que finalement l'union des droites est enterrée, que finalement la droite LR glisse plus vers le centre selon vous ?
1: Je pense malheureusement c'est une certitude. On a vu Thomas Rousseau à Rennes qui a refusé de travailler avec nous et qui s'est empressé d'aller faire alliance, enfin de vouloir faire alliance avec les macronistes rennais. Donc c'est dommage, mais c'est voilà. Et par la suite, il s'est empressé une fois qu'il a vu que l'alliance avec Charles Compagnon et Carole Gondon n'était pas possible. Il s'est empressé de dénoncer le macronisme, d'appeler à la fin du macronisme. Donc il y a une grosse incohérence à mon sens, qui n'est pas que les électeurs aussi sont assez dubitatif, on n'a pas compris aussi. Donc voilà, moi j'invite tous ces LR désabusés, tous ces LR déçus à nous rejoindre pour la présidentielle qui approche et l'espoir de l'alternance.
0: Alors justement, vous me donnez l'occasion de parler de la présidentielle. J'allais dire, est-ce que c'est déjà un petit peu le tableau qui se dessine pour la présidentielle avec l'émergence du RN, on l'a compris, très haut dans les sondages, avec en face et les filles de Jean-Luc Mélenchon, la France insoumise, qui talonne le RN. Et finalement, un affaissement du centre et des partis traditionnels.
1: Oui, c'est une certitude. C'est vrai que les intentions de vote sont assez encourageantes, c'est vrai. On voit qu'on est placé au second tour assez largement. Maintenant, il faut aussi ne pas mettre la charrue avant les bœufs. Il ne faut pas considérer que tout est gagné. Loin de là, loin de là. Hein, donc, il faut continuer à se mobiliser. Mais j'ai envie de dire, en Bretagne, on le sait. Enfin, je veux dire, on a vu les résultats du RN aux européennes. Jordan Bardella arrive en tête aux européennes en Bretagne. Aux législatives, trois semaines plus tard, à plus d'un demi-million de Bretons ont voté pour les candidats du Rassemblement National. Ce n'est pas une nouveauté.
0: Il y a un changement en Bretagne, finalement. Il y a une bascule vers le Rassemblement National, alors que jusqu'à présent, la région ne votait pas Rassemblement National.
1: Bien sûr, parce que la Bretagne est aussi frappée par tous les maux rencontrés dans d'autres régions de France depuis maintenant plusieurs années. Donc l'insécurité, l'immigration, les problèmes de pouvoir d'achat, la métropolisation, la ruralité abandonnée, ce sont des sujets que nous portons depuis de nombreuses années. Et là, les Bretons le constatent et nous suivent, c'est une certitude. On a vu donc aux législatives beaucoup de Bretons à se mobiliser, un demi-million, à voter pour les candidats du RN. Mais on a aussi vu, évidemment, le fameux théâtre, cette fameuse Comédia dell'Arte, avec des élus, des candidats NFP se désistant pour des candidats macronistes, des candidats macronistes faisant élire des députés LFI. Hein, on l'a vu à Guingamp, on l'a vu à Châteaulin, on l'a vu en Ille-et-Vilaine avec Madame Anne Pateau, candidate macroniste à Redon, qui s'est désistée pour faire élire une députée LFI. La Macronie conspue et critique LFI, mais ils ont porté, pas au pouvoir, mais en tout cas, ils ont pu en tout cas faire élire des députés LFI grâce à la Macronie.
0: Est-ce que justement ce fameux fonds républicain face au RN est en train de se fissurer selon vous ?
1: Mais je le pense. Je le pense, puisque les Français ouvrent les yeux. Malheureusement, beaucoup encore sont encore dans la caricature, dans le prêt-à-penser qu'on peut leur raconter sur le Rassemblement National. Mais je pense qu'ils se fissurent. Et on voit effectivement aux résultats en Bretagne, hein, n'en déplaise aux fâcheux, grincheux qui se mobilisent pour essayer d'empêcher nos réunions publiques, nos banquets, comme on l'a vu assez récemment à Bourbriac avec la venue de Jean-Philippe Tanguy. Voilà, ce sont des gens qui se disent tolérants, démocrates et qui qui font tout l'inverse, en fait. Ils sont intolérants, ils ne supportent pas, effectivement, les très hauts scores du Rassemblement National en Bretagne. Mais effectivement, la Bretagne change, la marée monte, voilà. Donc, effectivement, le Rassemblement National a toute sa place en Bretagne, bien évidemment.
0: Avec une société, en Bretagne comme ailleurs, très fracturée, on l'a entendu dans les propos récents de certains élus de la France Insoumise, qui disent en substance que si demain le Rassemblement National arrive au pouvoir, en tout cas gagne l'Élysée, voilà, il faudra se mobiliser, il faudra contester, il faudra envahir les rues.
1: C'est très inquiétant.
0: Ça vous inquiète? C'était le sens de ma question.
1: C'est très inquiétant, justement, comme vous dites. On a vu M. Balibagayoko, le maire de Saint-Denis, appeler carrément à l'insurrection, hein, si demain le Rassemblement National remporte la présidentielle.
0: Alors, il est revenu sur ses propos en disant que voilà, c'était plus politique que la rue.
1: Oui, enfin, toujours est-il que son message, quand même, est clairement compris au sein de ses électeurs. Et malheureusement, oui, on sent un parti qui est dans l'incitation à la violence, à refuser en tout cas le résultat des urnes. On voit aussi, voilà, on a vu la milice de LFI, la Jeune Garde, qui a tué un jeune homme à Lyon. Enfin, on est vraiment dans une situation très compliquée, vraiment très inquiétante pour un parti quasiment insurrectionnel qui appelle à lutter dans la rue contre les résultats des urnes, contre la démocratie.
0: Vous craignez que cette campagne des présidentielles qui a déjà démarré soit violente, on va dire un peu explosive?
1: On le voit, je pense qu'on l'a vu. Alors, pour ma part, je l'ai vu au municipal à Rennes, hein, puisque j'ai été dans une situation où il était très très compliqué de faire campagne, avec notamment, enfin, pour en parler, la députée LFI de Rennes, Marie Messmer, qui aller jusqu'à physiquement empêcher mes militants de tracter sur un marché, ce qui est quand même assez incroyable. Elle est élue de la République et elle se permet ce genre de choses complètement antidémocratiques. C'est un véritable scandale. Donc on ne sait pas jusqu'où LFI pourra aller, mais effectivement c'est très dangereux. Et je rappelle encore une fois que dans cette force de LFI, dans ses élus, eh bien à la base il y a aussi Monsieur Attal qui appelle à s'emparer du bulletin LFI pour contrer le Rassemblement National. Il y a ces désistements dont j'ai parlé. Donc la Macronie est aussi clairement responsable de ce fait, oui, bien sûr.
0: Avec, au-delà de la fracture de la France, les inquiétudes, vous parliez tout à l'heure, Julien Masson, de pouvoir d'achat, avec des Français qui ont du mal à boucler les fins de mois, qui ont du mal à vivre. Est-ce que ça aussi, ça va peser lourd dans la balance, là ou encore pour la présidentielle?
1: Bien évidemment, c'est un sujet majeur. C'est un sujet majeur. Je me rappelle, lors des dernières élections présidentielles, Marine Le Pen avait mis ce sujet du pouvoir d'achat très tôt dans la campagne. Elle avait raison, puisqu'elle a constaté, elle a anticipé effectivement ce besoin, cette attente des Français au niveau du pouvoir d'achat. On le voit effectivement maintenant avec le carburant, par exemple, mais plus globalement, l'inflation, ce sont des réelles attentes pour les Français, pour les Bretons, notamment dans la ruralité. Ce sera le sujet notamment des élections sénatoriales qui approchent, avec justement une ruralité souvent abandonnée, oubliée, avec une métropolisation des grandes villes, Brest et Rennes, qui attirent toutes les activités, les services, etc., avec voilà, une désertification médicale. Enfin, ce sont des sujets vraiment très importants et nous avons évidemment notre mot à dire, bien évidemment.
0: Alors justement, les sénatoriales, on a vu que les Rennes se mettaient en ordre de marche. Oui. Il n'y a pas de bien jeu de mots. Il y a une structuration, il y a une envie de peser là encore au Sénat, de changer les règles.
1: Il paraît tout à fait naturel qu'un parti qui est donné régulièrement en haut des intentions de vote pour les présidentielles ait enfin un groupe au Sénat. Ça paraît assez logique, déjà, dans un premier temps. Maintenant, on le voit, les résultats des élections ici ont montré aussi une certaine envie des Bretons aussi pour d'avoir des élus qui les représentent, des élus Rassemblement National. Donc, ce serait logique aussi qu'ils soient représentés, ce peuple breton soit représenté, ces électeurs bretons, au Sénat, avec des élus RN, c'est une évidence. Maintenant, vous savez que les sénatoriales, c'est un scrutin un peu particulier, puisque ce sont les maires, les conseillers municipaux, les grands électeurs, comme on dit. Donc, il faut que ces grands électeurs comprennent l'appétence de leurs électeurs pour avoir un vrai changement, y compris au Sénat.
0: J'ai envie de vous poser la question, est-ce que le Rassemblement National aujourd'hui fait encore peur? Parce qu'on entend beaucoup de choses, voilà, le Rassemblement National, c'est des fascistes, etc. Vous entendez ces propos-là, vous avez envie de répondre à ça?
1: Ben, j'ai envie de dire que c'est les traditionnels propos qui justement font peur, des fâchés, fâcheux, grincheux et gris qui voilà se mobilisent contre nous, se rendent pas compte en fait que du discours périmé qu'ils alimentent là. Enfin, et je pense que de plus en plus de Bretons ouvrent les yeux justement. Au contraire, cette propagande, ce prêt-à-penser idéologique qu'on leur a ressassé pendant des années, eh bien ils se rendent bien compte que tout cela est c'est du vent et que nous avons un tout autre projet bien évidemment. Portée. Donc évidemment, et ça se matérialise dans les urnes. Voilà. De plus en plus de Bretons votent aujourd'hui pour le Rassemblement National et n'en déplaisent aux aigris et aux sectaires.
0: Avec, vous le disiez, un changement sans doute au niveau de la Bretagne pour le Rassemblement National, avec des votes qui sont un peu plus importants, on l'aura compris, et des préoccupations, là encore, des Bretons, des Bretonnes. J'avais envie de parler de la Corse ce matin, j'allais presque dire nos voisins corses, avec cette loi de statut d'autonomie qui risque d'être adoptée, avec des inquiétudes, que va devenir la République si cette loi est adoptée, pour certains, pour d'autres au contraire, la promesse d'un changement en Corse, d'un renforcement de l'identité corse. Comment le Rassemblement National se positionne sur cette loi future d'autonomie de la Corse?
1: Ben, c'est vrai qu'il y a une certaine envie, pour certains électeurs, notamment Corse, d'avoir une meilleure représentativité aussi de leur problématique, et c'est une certitude. C'est aussi le cas en Bretagne. Jusqu'à présent, c'est vrai qu'on a toujours dit au Rassemblement National qu'il y avait l'indivisibilité de la République et qu'on pouvait pas distinguer les citoyens selon qu'ils soient bretons, corses ou alsaciens, etc.
0: Un petit infléchissement de la vision du Rassemblement National.
1: Oui, c'est le cas. Je pense que effectivement, par les accords qui ont été constitués, notamment entre le Rassemblement National et quelques élus corses, justement, ils permettent peut-être cet infléchissement, on va le voir. Ce sera justement l'un des sujets de la présidentielle, pour savoir comment mieux prendre en compte les aspirations locales, c'est-à-dire par exemple des Bretons, des Corses, des Alsaciens, etc. C'est un sujet qui sera véritablement débattu au cours de ces prochains mois.
0: J'allais vous poser la question, quid de la Bretagne? Est-ce que c'est une bonne idée si demain la Bretagne acquiert une forme d'autonomie? Est-ce que là aussi le Rassemblement National serait prêt à voter cette autonomie?
1: Alors on a toujours été très clair, déjà, ne serait-ce que sur la Bretagne à 5, déjà, nous considérons, nous, que Bretagne 5, voilà, Nantes fait partie de la Bretagne. N'en déplaise évidemment à la gauche, à Jean-Yves Le Drian, à François Hollande, qui avaient eu l'occasion, justement, de remettre Nantes en Bretagne. Une occasion manquée. Sur un bout de papier, on a dessiné des régions complètement assez alambiquées, et on a oublié de rattacher Nantes à la Bretagne. Donc déjà, c'était quand même un sérieux sujet qui a été oublié. Malheureusement, Loïc Chesnais-Girard, lui, ne peut que constater ces dégâts. Maintenant, sur l'autonomie, effectivement, il y a effectivement une réflexion qui se porte aujourd'hui au sein même du Rassemblement National sur ces sujets. Ça, c'est une certitude. Comment mieux prendre en compte les aspirations, les spécificités locales? Comment mieux protéger notre identité, l'identité bretonne qui fait pleinement partie de l'identité française? C'est l'identité française, notre identité nationale, elle est le fruit de toutes ces identités locales, de toutes ces richesses. Donc, comment mieux protéger ces identités, ses traditions, ses modes de vie, ses langues, effectivement, aussi, bien évidemment. C'est un sujet, et je pense que pendant ces élections présidentielles, nous pourrons proposer des choses sur ce sujet, bien évidemment.
0: Avec évidemment un œil sur le budget, les régions et plus largement les territoires se plaignent de ne pas avoir assez de budget aujourd'hui. On leur demande beaucoup de choses, mais à un périmètre budgétaire égal. Là aussi, il faudra avoir une forme de décentralisation budgétaire.
1: C'est le vaste sujet de la décentralisation, de cette fameuse loi NOTRe qui a effectivement empilé les compétences pour les régions sans mettre les moyens. Ce que nous avons toujours dit, c'est que au Conseil régional de la Bretagne, voilà, nous parlons souvent de funeste loi NOTRe parce que effectivement, on a des compétences qui sont vraiment très importantes, les mobilités en premier lieu, évidemment, avec des financements qui ne sont pas à la hauteur. Donc, je pense qu'il y a véritablement une réforme d'ampleur à faire sur ces sujets. Nous avons, pourquoi pas, parlé, enfin, au sein de l'hémicycle déjà, de ce conseiller territorial qui avait été imaginé en son temps par Nicolas Sarkozy, qui serait... parce qu'effectivement, les Français et les Bretons ne comprennent pas forcément pourquoi, par exemple, les collèges sont gérés par les départements et les lycées sont gérés par les régions. Il y a une incompréhension avec un millimélo de compétences, on ne sait plus qui fait quoi, l'intercommunalité, on ne sait plus à quoi elle sert. On sait que le maire, en revanche, est le maire, est l'élu le plus préféré des Français, des Bretons, ça c'est une certitude. On dit souvent qu'il est, comme on dit, l'expression consacrée à portée de baffe, hein. C'est ça, hein. C'est-à-dire que c'est lui qui prend et qui accueille toutes les remarques et toutes les contestations qui peuvent naître. Maintenant, oui, je pense qu'il y a véritablement une structure, enfin une réforme d'ampleur structurelle sur la réforme, enfin les collectivités territoriales dans leur ensemble pour planifier, savoir qui fait quoi, avec quel financement. Ça me semble absolument nécessaire.
0: Alors, il y a une autre réforme qui pourrait arriver, peut-être pour l'instant à bas bruit, bien que l'actualité nous a rappelé que la justice ne fonctionnait pas toujours très bien par manque de moyens, par peut-être là aussi manque de simplification, oui. De transmission des dossiers. Ça nous amène à l'affaire Liana. Oui. Est-ce que la justice, selon vous, a failli et est-ce qu'il faut réformer justement la justice et la réformer de façon très profonde ?
1: C'est une évidence. Cette horreur et ce drame montrent que la justice a un genou à terre, mais ce n'est pas nouveau. Malheureusement, il y a un manque de moyens qui est assez évident. Je pense qu'après deux mandats d'Emmanuel Macron, on voit qu'il n'y a aucun secteur qui se porte bien. On parle de l'école, on parle de la santé, on parle de la justice, on parle de l'industrie, on parle de... Enfin, tous ces secteurs sont véritablement aujourd'hui dans une situation très compliquée, et les Français le voient, alors qu'ils payent des impôts considérables. Nous sommes le premier pays en termes d'impôts, de taxation sur les Français, et ils n'ont pas, si vous voulez, l'argent, enfin, ils n'en ont pas pour leur argent, si je peux dire.
0: Donc, souvent, on entend où va l'argent,
1: exactement.
0: Parfois de façon un peu plus triviale. Oui. Là aussi, il faut avoir une forme de transparence de l'argent public, y compris évidemment. Pour les grands secteurs.
1: Et bien évidemment, il faut de la transparence. Et pour parler de la justice, évidemment, il y a une sorte de déresponsabilité de l'élu aussi, des élus d'une façon générale. On a entendu pendant de nombreuses années, notamment par la bouche de M. Dupond-Moretti, qu'il y avait un sentiment d'insécurité. S'il n'y a qu'un sentiment d'insécurité, effectivement, pourquoi rajouter des moyens sur la justice, la gendarmerie, la police, les auxiliaires de justice, etc. Pourquoi... créer des places de prison s'il n'y a qu'un sentiment d'insécurité après tout. La déresponsabilisation des élus, c'est aussi ce qu'on voit malheureusement à la mairie de Paris, qui est coupable d'avoir aussi d'avoir placé des animateurs pédophiles qui ont pu travailler quotidiennement avec des enfants.
0: Là aussi, il n'y a pas eu assez de contrôle, il n'y a pas eu assez de suivi.
1: Il n'y a pas assez de contrôle, c'est un peu, on a l'impression que c'est Ponce Pilate, on s'en lave les mains. C'est comme ça, il n'y a pas vraiment de responsabilisation. Enfin, c'est assez ahurissant. Et là, on le voit avec la justice. Évidemment, il y a un gros manque de moyens, c'est des audiences qui finissent à pas d'heure, des délais de jugement qui sont énormes. Mm-hmm. Ça aussi, ça fait partie de ce manque de confiance dans la justice. Quand vous êtes victime, parfois même traumatisé très durement, quand c'est une atteinte à la personne, et que vous apprenez que la justice se penchera sur votre cas dans au mieux un an, vous avez un sentiment effectivement d'abandon et qui est très net. Donc il faut évidemment renforcer les moyens de la justice pour ce qui est des mineurs, créer un parquet spécifique pour les enfants victimes, pour que le drame de Liana ne se reproduise plus, c'est une certitude. Et évidemment, bien évidemment, construire des places de prison. Ça, c'est une certitude. En 2017, Emmanuel Macron avait promis 15 000 places de prison. Et en 2022, on devait être à 15 000 places de plus. Aujourd'hui, après 10 ans de mandat d'Emmanuel Macron, deux mandats, nous avons péniblement 5 400 places. Mmh. Donc, ce qui me permet de vous donner en avant-première le sujet de notre vœu au Conseil régional de Bretagne, qui sera débattu la semaine prochaine en session, où nous alertons sur ce grave manque de moyens de places de prison en Bretagne, cette surpopulation avec, je crois, 223% de taux d'occupation à la maison d'arrêt de Saint-Brieuc. Mmh. Plus de 200%.
0: Pointé du doigt
1: à Vannes, à Lorient, à Brest, avec trois détenus dans une cellule de 6 mètres carrés. C'est un drame absolu. On peut parler effectivement de récidive, de prévention de la récidive. Là, on n'y est pas du tout. Mmh. C'est une catastrophe pour les surveillants pénitentiaires, pour l'administration pénitentiaire qui tient ce système à bout de bras dans des conditions effroyables. Donc il faut absolument véritablement changer. Est-ce qu'il sera voté par les autres élus régionaux, rien n'est moins sûr, hein, puisque, comme on dit, quand le RN dit qu'il fait jour à midi, tous les opposants de gauche et macronistes trouvent encore le moyen de dire que c'est faux. Voilà. Donc l'année dernière, nous avons proposé un vœu pour renforcer les effectifs de police nationale. Il avait été rejeté par toute la gauche, par les macronistes, et les LR s'étaient abstenus. Malheureusement, voilà, nous posons les sujets, sujets importants pour la région Bretagne. Espérons effectivement que les élus ouvrent les yeux.
0: Plus largement, on a entendu le président de la République dire qu'il ne voulait pas entendre parler de manque de moyens justement alloués à la justice. Bon, il a fait un petit peu marche arrière depuis, mais pour vous, c'est un propos inacceptable ?
1: Mais évidemment, enfin, la justice est à l'os. Enfin, tout le monde s'accorde à le dire. Quand on a, par exemple, je crois, 11 magistrats pour 100 000 habitants en France et que la moyenne européenne est de 21. Enfin, c'est évidemment que la justice est à l'os. Tous les professionnels du monde du droit le constatent. Quand on voit, par exemple, qu'on a plus de magistrats par rapport au nombre d'habitants en Roumanie qu'en France, il y a un réel problème. Évidemment qu'il y a un manque de moyens. Il y a un manque de moyens humains, matériels aussi. Mais il y a aussi, évidemment aussi, l'aspect de l'idéologie, malheureusement aussi, qui est partie prenante de la justice, avec le syndicat de la magistrature, évidemment, qui est une idéologie très à gauche, qui disons, comment dire, s'accorde plus à respecter le délinquant et ses conditions plutôt qu'à sans doute prendre soin de la victime. C'est tout le problème. Donc il y a une idéologie, un manque de moyens évident. Il y a beaucoup de travail à faire sur le domaine.
0: Alors les victimes, justement, aujourd'hui, elles se sentent oubliées. Hein, toujours rapport à l'affaire Liana, qui a mis au jour beaucoup de dysfonctionnements. Et puis une petite musique qui arrive dans la société française. On a vu l'expression de quelques personnes sur des médias, sur BFM, nos confrères de BFM, face à Gérald Darmanin, deux invités, dire « si demain on touche à mes enfants, moi je fais justice moi-même ». Il y a aussi cette petite musique du retour d'une demande de la peine de mort pour certains faits graves. Comment se positionne le Rassemblement National là-dessus et est-ce que c'est pas une petite musique dangereuse quelque part?
1: Alors, comment ne peut-on pas entendre ce cri du cœur de ce papa, effectivement, qui, effectivement, le dit très clairement, si son enfant est victime, effectivement, et ce désir de vengeance, malheureusement, il est humain, et ce cri du cœur, il est fort, il faut l'écouter, il faut l'entendre. Malheureusement, évidemment, dans notre société, on ne peut pas cautionner une société où chacun ferait justice soi-même. C'est pour ça que la justice, elle doit être efficiente, elle doit être justement présente avec des moyens adéquats pour répondre efficacement à ces victimes. Quand on voit, par exemple, que pour un sujet, ça m'a assez choqué là récemment, sur un sujet un peu, donc annexe plutôt, sur le narcotrafic, on a vu que le baron de la drogue, M. Félix Bingui, qui était le chef du clan Yoda, hein, concurrent de la DZ Mafia, donc qui était à la tête d'un empire sur la drogue, hein, qui a des dizaines et des dizaines de dealers à ses ordres, des millions d'euros brassés, il a acheté un appartement de 2 millions d'euros à Dubaï, enfin on est vraiment sur un gros bonnet comme on dit, hein. Il a été condamné à 12 années de prison ferme. 12 années de prison ferme pour un gros bonnet. Dans le même temps, on a vu que une Bretonne a été condamnée par le tribunal de Jersey, figurez-vous, pour avoir transporté 500 grammes de cocaïne. 500 grammes de cocaïne, elle est primo-délinquante, elle était complètement inconnue. Elle a pris 8 années de prison ferme par le tribunal de Jersey. Je pense que là il y a un deux poids deux mesures. En tout cas, on voit que le tribunal de Jersey est très répressif. Au contraire, nous, on a un gros bonnet qu'on ne condamne qu'à, entre guillemets, 12 années de prison. Voilà, c'est toute la gauche qui nous dit qu'effectivement, la répression, la France est très répressive. Bah, visiblement, ce n'est pas le cas. Mm-hmm. Donc, il faut des peines adéquates. Il faut que la perpétuité réelle et incompressible soit véritablement une réalité, pour en revenir sur la peine de mort. C'est ça l'enjeu, pour véritablement un effet dissuasif, des véritables sanctions, pour écouter la parole des victimes, pour que qu'elle soit véritablement entendue, respectée, ça c'est une certitude.
0: Julien Masson, autre grand sujet clivant qui va s'inviter évidemment dans la présidentielle, c'est le sujet de l'immigration avec une loi qui a été entérinée par le Parlement, par l'Assemblée nationale, sur la durée de rétention des étrangers jugés dangereux. Ça a été baptisé la loi Philippines. Mm-hmm. Est-ce que c'est une bonne chose selon vous ?
1: Oui, je pense que c'est une bonne chose. De toute façon, si vous voulez, ça paraît être du bon sens, mais à partir du moment où un étranger enfreint les règles les plus élémentaires de l'hospitalité, à savoir si un étranger se rend coupable de crimes et délits, la moindre des choses, c'est de le renvoyer chez lui. Et je sais qu'il y a tout un courant à gauche qui pense le contraire, mais enfin... Enfin, si vous voulez, si un cambrioleur rentre chez vous, vous n'allez pas spontanément lui offrir une tasse de thé et des petits gâteaux. Si vous voulez, le bon sens, c'est évidemment de l'expulser. Ça paraît être le bon sens. D'ailleurs, on parlait des prisons tout à l'heure. 25% des détenus sont des détenus étrangers. C'est bien le problème aussi d'une immigration qui a été incontrôlée pendant des décennies. Nous avons maintenant fort à faire, maintenant, si nous avons la possibilité d'accéder au pouvoir, il y aura fort à faire sur ce sujet-là. Donc effectivement, sur l'immigration, il y a une réelle attente des Français, des Bretons, et ils placent leur espoir, évidemment, dans le Rassemblement national.
0: Avec une forme d'immigration qui donne un coup de main, allais-je dire, à l'économie, parce qu'on voit qu'il y a un vieillissement de la population, est-ce qu'il faudra prendre ces paramètres en compte ?
1: Oui, bien sûr, mais si vous voulez, on le voit, par exemple, alors sur la démographie des lycées, c'est aussi un sujet en Bretagne. La rapporteure macroniste Stéphanie Stoll dit que voilà, il faut, pour remédier à la démographie, à la baisse de la démographie dans les lycées bretons, il y a l'immigration. Bon, à aucun moment elle ne parle de la natalité, d'encourager les familles. Effectivement, nous, c'est ce qui nous semble après assez évident, c'est-à-dire qu'il faudrait justement encourager la natalité, encourager les familles pour justement remédier à ce problème démographique. Donc, et sur le plan professionnel, on nous dit effectivement, on nous parle de oui, il y a des métiers sous tension où il y a beaucoup d'immigration. Oui, ce sont des métiers très très peu payés où effectivement on a des personnes immigrées qui acceptent de prendre ces salaires parce que un salaire au SMIC ici c'est une somme très conséquente qui leur permet d'investir chez eux en Côte d'Ivoire, au Mali, etc. Donc il y a un problème de salaire aussi. Les Français doivent aussi être attirés par des métiers pénibles, mais il faut que les salaires soient en conséquence élevés, justement. C'est ça la problématique.
0: Il nous reste 2 minutes. J'ai envie de vous entendre quand même sur le Rassemblement national qui se prépare pour cette élection présidentielle. Alors, avec la grande inconnue qui sera sans doute levée le 7 juillet ou dans les jours qui vont précéder, oui, autour de Marine Le Pen, sera-t-elle condamnée par la justice ou pas ? Est-ce que dans le Rassemblement national, aujourd'hui, il y a des courants. On a déjà entendu une petite musique, là encore, qui dit que il y a quelques divergences, par exemple, sur les retraites, la réforme des retraites. Est-ce que finalement, attention à ne pas se diviser ?
1: Ah, ça, c'est fou. Hein, notre opposition, nos opposants rêveraient qu'il y ait vraiment une scission, rêveraient qu'il y ait vraiment une rupture entre Marine et Jordan. Mais non, mais malheureusement, ça n'existe pas pour eux. Je suis désolé, mais voilà. Nous sommes soudés, c'est très clair. Notre candidate naturelle est Marine. Si malheureusement elle est empêchée, ce qui serait un scandale, Jordan portera nos couleurs. Si Marine est à l'Élysée, Jordan sera à Matignon. Enfin, c'est très clair. Il n'y a pas de rupture, il n'y a pas de division. Donc voilà, nous avançons soudés, unis, avec l'espoir justement de changer la France.
0: Alors changer la France, ça veut dire arriver à l'Élysée. Arriver à l'Élysée, ça veut dire aussi entamer des réformes. Quelles réformes vous imaginez qui puissent être mises en chantier tout de suite ?
1: Tout ce qui part, enfin, la priorité pour nos électeurs, c'est l'immigration, c'est les comptes publics, c'est le pouvoir d'achat. Je pense qu'effectivement, il faut redonner de la croissance, il faut redonner du pouvoir d'achat, abaisser les taxes sur les carburants, sur les énergies de 20 à 5,5. Ce sont des mesures urgentes.
0: C'est du concret, finalement.
1: C'est du concret. Et puis, c'est mettre fin aussi aux pompes aspirantes de l'immigration. Ça, c'est une certitude, c'est une envie véritablement de nos électeurs. Donc, en avant pour maintenant, pour la présidentielle.
0: Julien Masson, porte-parole du Rassemblement National en Ille-et-Vilaine, était avec nous ce matin au micro de la matinale. Merci infiniment d'avoir été avec
1: nous.
0: Merci à vous. Très belle journée.
1: Bonne journée.
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3: Notre rendez-vous politique en direct encore ce matin. Merci à tous les deux. 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Nouvelle interview politique demain, jeudi. Voici la revue de presse de Cyril Clément tout de suite qui a parcouru nos journaux régionaux ce matin. Bonjour Cyril.
4: Bonjour Axel, bonjour à tous. C'est avec Presse Océan que nous débutons cette revue des unes de la presse régionale. régionale de ce mercredi 17 juin avec, dans Presse Océan, une pétition pour Louise et ses amis. Comme ceux de Louise, 11 ans, scolarisée à Vertoux, des parents d'enfants atteints de handicap se mobilisent contre la baisse des crédits alloués à leur accompagnement. Le dossier est à retrouver dans Presse Océan ce matin. Presse Océan qui nous emmène à La Baule avec un nouvel hôtel avenue de la Mer, construit et exploité par le groupe Giboire. L'établissement de 101 chambres ouvrira ses portes le 26 juin prochain. Le reportage à retrouver dans Presse Océan ce matin. Et puis à Nantes, une nuit du vent moins festive mais plus gourmande, nous dit Presse Océan ce matin, qui vous propose plus de détails en page 8. Et puis évidemment, Presse Océan nous parle des Bleus et du Mondial 2026. Entrée réussie pour les Bleus, titre Le Quotidien. Après une première mi-temps ratée, la France a trouvé des solutions pour battre le Sénégal 3-1. Retour sur ce match en page 42 de Presse Océan ce matin. Du Bleu à la une de Ouest-France, les Bleus réussissent leur entrée dans le Mondial. Face au Sénégal, mardi, l'équipe de France a trouvé la solution en seconde période. Kylian Mbappé, auteur de 2 réalisations, devient le meilleur buteur de l'histoire des Bleus. Retour là aussi sur le match dans les colonnes de Ouest France ce matin. Ouest France qui nous parle de tout autre chose, des établissements scolaires, les logements de fonction, un poids pour les collectivités, nous dit Ouest France ce matin, qui vous propose d'en savoir un peu plus sur ces logements de fonction en page 6. Et puis une loi contre la fast fashion, les articles coûteront-ils plus cher? C'est la question posée à la une de Ouest France et des questions de mode ce matin. Ouest France nous parle également d'agriculture, vote crucial à Strasbourg sur les nouveaux OGM, nous dit Le Quotidien, c'est à lire en page terre. Et puis la guerre en Ukraine, Volodymyr Zelensky ressort conforté du G7 en France. Retour sur cette visite du président ukrainien au G7 en page 2 de Ouest France. Orphelin juif, il retrouve la famille de ceux qui l'ont caché en 1943. C'est la belle histoire que Ouest France raconte ce matin en dernière page. Il est question également de musique dans Ouest France et du Fest au soutien des groupes ukrainiens, c'est à lire en page culture. Et puis on parle de foot un petit peu plus près de nous avec le Stade Rennais. Isa Soumaré, première recrue offensive du Mercato, c'est à lire en page sport dans Ouest France. Vous ne serez pas surpris si je vous dis que le Télégramme met ce matin à sa une les Bleus. Et de une, c'est le titre qui barre la une du Télégramme ce matin. Et il est bien sûr question du premier match des Bleus dans le Mondial. Les détails sur le match sont à retrouver en page 16. Il est question des écrans et des jeux vidéo aussi à la une du Télégramme ce matin. Toy Story à la rescousse des enfants. Dans ce 5e opus, Buzz l'éclair et Woody sont confrontés à ce nouveau fléau qui menace l'imaginaire des enfants. Il est question de cinéma à la une du Télégramme ce matin. Le Télégramme qui nous emmène à Océanopolis, le requin zèbre change de bassin, nous dit Le Quotidien. La femelle de 2,50 m de long pour un proie de 50 kg a retrouvé ses marques dans le bassin d'1 million de litres. Reportage à retrouver en page 15 du Télégramme. Le grain de sel, son modèle inspire une épreuve du bac. La stratégie de la société bretonne fait l'objet d'une épreuve du bac STMG. L'histoire est à lire dans le Télégramme ce matin en page 8. Et puis attention à la chaleur, la vague de chaleur qui touche la France épargne la Bretagne qui passe en mode clim, nous dit le Télégramme. Alors que l'Hexagone vire au rouge, la région va profiter de flux maritimes rafraîchissants. Voilà qui va faire du bien dans cette période de forte chaleur. Et c'est à lire en page 2 du Télégramme ce matin.
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3: À la une de la presse locale ce mercredi 17 juin. Merci Cyril Clément. On passe au sport. Tout ce qu'il ne fallait pas rater côté sport. On va parler mondial forcément avec Louis Crépeau tout de suite. Bonjour Louis.
5: Bonjour, bonjour à tous. C'est début réussi pour les Bleus au mondial. Une nuit marquée par plusieurs records. Et puis la suite de la finale de Baltic Elite de basket, c'est l'actu sport du jour. Et on démarre donc avec le football, la Coupe du Monde. Et c'est bien parti pour l'équipe de France. Une victoire 3-1 sur le Sénégal. À New York pour entamer le mondial, il a fallu une mi-temps au tricolore pour se lancer. Après 45 premières minutes délicates, les joueurs de Didier Deschamps ont accéléré en deuxième période avec un très bon Michael Olise aux manettes. Et Kylian Mbappé a inscrit un doublé. Il devient le meilleur buteur de l'histoire de l'équipe de France. Bradley Barcola, lui, a marqué l'autre but tricolore. Un bon début donc pour le sélectionneur Didier Deschamps qui rappelle l'importance de gagner ce premier match au micro d'M6. Écoutez.
6: On a eu un peu d'appréhension, un peu de crispation au début, puis il y a une bonne équipe en face. Après, quand on a pu dérouler un peu plus, c'est toujours bien de gagner le premier match. C'est pas décisif, mais dans une poule à 4, y avoir autant de supporters français aussi, c'est magique le football. Quand on gagne et quand on peut partager des émotions, là encore aujourd'hui, c'est que le premier match, mais on va savourer quand même.
5: Et prochain rendez-vous pour l'équipe de France, lundi soir face à l'Irak à Philadelphie. L'Irak qui a été battu cette nuit 4-1 dans l'autre match du groupe par la Norvège. Et puis dans la dernière affiche de la nuit, l'Argentine a surclassé l'Algérie 3-0 avec un triplé de Lionel Messi qui rejoint par la même occasion l'Allemand Miroslav Klose comme meilleur buteur de l'histoire de la Coupe du Monde avec 16 buts. La Coupe du Monde qui se poursuit aujourd'hui, on suivra notamment l'entrée en lice du Portugal ce soir à 19h face au Congo. Autre beau duel en vue entre l'Angleterre et la Croatie à 22h. On passe au basket. Paris-Monaco se retrouve ce soir pour la deuxième manche des finales de Baltic Elite. Dimanche, ce sont les Parisiens qui avaient pris le dessus. Ce match 2 se déroule à nouveau dans la capitale à 20h30. Et puis, une médaille de bronze pour l'escrime français au championnat d'Europe en région parisienne. La sabreuse Toscane Tori, 17e tireuse mondiale, a débloqué le compteur des Bleus. Voilà pour l'actu sport. Je vous souhaite une excellente journée.
3: Louis Crépeau pour le sport. Voici le prix de l'agglomération d'Agen. Tout de suite, Patrick Huffard nous attend sur l'hippodrome d'Agen-la-Garenne pour le Quintet Plus de ce mercredi. Bonjour Patrick.
7: Bonjour Axel. Faute de partant, le Grand National du Trot, dont c'est la 7e étape à Agen, n'a pu être retenu pour le Quintet Plus de ce mercredi. C'est donc dans une épreuve de secours, le prix de l'agglomération d'Agen, qu'on est amené à parier au Quintet ce mercredi. C'est une course réservée à des chevaux de 6 ans qui n'ont pas encore gagné 110 000 euros. C'est dire qu'on est assez loin d'avoir affaire à des grosses pointures et que le choix ne sera pas bien facile. Parmi les 16 engagés, 10 au premier échelon et 6 25 mètres plus loin. On va se tourner vers les plus riches et faire de Kiki, le numéro 15, et Kerlas Davé, le numéro 14, nos bases. Le premier est un spécialiste de la piste d'Agen. Il y a couru 3 fois et il compte 2 victoires et 1 place. Kerlas Davé est un modèle de régularité, mais il a souvent du mal à s'imposer, comme en témoignent ses 20 places et seulement 4 victoires dans ses 59 sorties. Kaiser Chance, le numéro 16, est disqualifié une fois sur deux. Mais s'il est dans un bon jour, il doit être à l'arrivée. Kiss Pesk, le 6, est le compagnon d'entraînement de Kiki. Il a l'avantage des 25 mètres et vient de gagner facilement à Montauban. Kirella, le 10, est elle la mieux engagée. À moins de 400 euros du recul, elle sera déférée des 4 et aura Alexandra Brivard au sulky. Enfin, Keeping Jill, le 9, a été spécialement préparé pour cette course. Voici donc nos numéros 15, 14, 16, 6, 10 et 9. Demain, au jeudi de Longchamp, on retrouve le galop.
3: Patrick Huffard, notre spécialiste pour les pronostics du Quintet Plus chaque jour. Et on vous reproposera évidemment son analyse et les numéros à jouer tout à l'heure aux alentours de midi 5.
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3: Je vous propose de repartir tout de suite avec Serge Surpin et Satmag. Aujourd'hui dans l'actu des médias, le pluralisme quand l'ARCOM compte les minutes et les idées, Serge.
8: L'ARCOM, le gendarme de l'audiovisuel, a mis en demeure Radio France pour un manquement à ses obligations en matière de pluralisme sur France Info et France Inter. Sur la période allant du 1er janvier au 31 mars 2026, marquée par des élections municipales, le régulateur a constaté que les prises de parole du Rassemblement National

0: arbitrage lié au déploiement d'un nouvel outil de suivi des temps de parole. Faut-il les croire? C'est plausible. Radio France, d'ailleurs, ne conteste pas les faits. Les erreurs informatiques existent, surtout lors des déploiements. Et l'ARCOM elle-même ne parle pas de volonté délibérée d'écarter le RN. Mais la question mérite d'être posée. Quand une erreur dure plusieurs mois, avant même la mise en place de ce nouveau logiciel, et qu'elle n'est pas détectée, et qu'elle concerne enfin le premier parti d'opposition, les contrôles internes de Radio France ont manifestement failli. Mais enfin, dire comme le fait Pascal Praud, que l'on ne peut entendre les leaders du Rassemblement National que la nuit, c'est quand même très exagéré. On ne compte plus leur passage dans les sessions d'information. C'est facilement vérifiable. L'ironie, c'est quand même que CNews reproche aujourd'hui au service public un manque de pluralisme, alors que la chaîne elle-même est l'une des plus sanctionnées sur ce sujet par le régulateur. Mais en plus, ce qui est reproché à Radio France n'est pas vraiment la même chose que ce qui est reproché à CNews. Dans le cas de Radio France, l'ARCOM reproche un déséquilibre dans la répartition de temps de parole. C'est une question de comptabilité, de respect des règles. Pour CNews, le reproche est plus profond. Le régulateur estime que les débats conduisent trop souvent à une même lecture de l'actualité, les opinions divergentes étant peu représentées ou rapidement marginalisées, parfois même ridiculisées. On ne parle plus de temps de parole, mais de diversité réelle des idées. Autrement dit, la question n'est pas de savoir si la chaîne a le droit d'avoir une ligne éditoriale, bien sûr que oui, la question est de savoir si le public entend réellement plusieurs opinions sur la même antenne. C'est là tout l'enjeu. Pendant des années, il suffisait d'ailleurs de compter les minutes accordées aux différents responsables politiques. Désormais, l'ARCOM doit aussi mesurer la diversité des idées représentées à l'antenne. Compter les minutes est relativement simple. Évaluer un climat éditorial, c'est autrement plus délicat. L'ARCOM assure qu'elle ne juge pas les opinions, mais leur représentation. Un exercice complexe que le Conseil d'État lui a explicitement demandé de renforcer. En tout cas, après la mise en demeure de Radio France par l'ARCOM, on se demandait si l'autorité ne devenait pas un peu trop sévère vis-à-vis du service public, oubliant les manquements des chaînes de M. Bolloré. Il semble que justement, taper un peu plus sur le service public permet à l'ARCOM de montrer qu'elle n'est pas seulement omnubilée par CNews, mais presque au contraire, ça va lui permettre de taper encore plus fort sur cette chaîne. La preuve, l'ARCOM a mis en demeure CNews de se conformer à l'exigence d'expression pluralisme des courants de pensée et d'opinion. L'autorité prévient. À partir de ce mois de septembre, elle met en place une veille sur le respect du pluralisme sur les quatre chaînes d'information de la TNT. L'objectif, c'est d'identifier les éventuels déséquilibres dans un contexte de l'élection présidentielle de 2027. Et gare à ceux qui ne la respectent pas. Les sanctions risquent de tomber.
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2: Oui, des sanctions financières parfois importantes, effectivement. Merci beaucoup, Serge Surpin. On termine avec de la poésie, comme chaque jour. David Christoffel, poèmes efficaces. David.
3: Le 174e poème pourrait se parler à lui-même, se livrer à des pensées de passage et divaguer au fil des bouts d'idées qui passent. Il pourrait être aussitôt contredit par une petite voix qui viendrait lui susurrer que toutes ses idées de passage pourraient aussi dire de ces choses qu'elle ne veut dire qu'à lui, comme pour le voir trembler devant ses affirmations. Lui qui voulait être un poème qui fait un peu attention à ce qu'il dit se retrouve à devoir rendre compte de pensées plus filandreuses que doucereuses, à devoir laisser percer cette petite voix, exactement celle qui ne dit pas qui elle est, qui ne manque pas d'intervenir dans les moments cruciaux, qui peut d'ailleurs empêcher de faire de mauvais choix là où on est au bord de prendre des engagements trop gros, qui aide à ne pas céder à la facilité, à ne pas faire confiance au succès trop simple pour être honnête, qui n'hésite pas à intervenir dans les situations de grande importance et qui est sûrement la principale responsable qu'on finit par préférer les ruminations à la dégustation d'un destin peut-être beaucoup plus doux qu'elle ne le prétend, à tant vouloir le commenter et pour se faire à l'imaginer toujours plus tortueux qu'il n'est.
2: Et on essaye effectivement de faire encore un peu plus travailler notre imagination en écoutant David Christoffel chaque matin. Merci de nous avoir suivis. Ainsi s'achève encore cette matinale de ce 17 juin préparée par la rédaction, par tous nos chroniqueurs, nos chroniqueuses, avec Stéphane Hamon, rédacteur en chef en tête. On a Nathalie Villalon également pour la coordination antenne et puis Frédéric Guyon pour la technique. Merci à tout le monde.
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2: Et ce mercredi matin, continue en musique d'ici une poignée de secondes avec Mathieu Chédid et le titre Massaï. Bienvenue, 9h. Avant de relancer notre tranche musicale, voici l'info de Clémence Lebary. Bonjour.
5: Bonjour à tous. La température grimpe de nouveau. Une vague de chaleur débute aujourd'hui avec un pic annoncé pour dimanche, avec des pointes pouvant monter à 40 degrés dans certaines régions, notamment en Île-de-France, dans la région Poitou-Charentes et dans la vallée du Rhône. Et face à ce coup de chaud à venir, le ministre de l'Éducation nationale assure que les épreuves orales du bac prévues l'après-midi la semaine prochaine pourraient être reportées au cas par cas. Et c'est dans ce contexte que débute la deuxième journée des épreuves de spécialité du bac, des épreuves qui se déroulent uniquement en matière

0: Plus de 530 000 élèves de terminale générale et technologique sont concernés. Éric Ciotti veut déposer une requête devant la Cour de justice de la République contre Philippe Tabarot. Le maire de Nice accuse le ministre des Transports de l'avoir insulté et menacé en marge d'une visite d'Emmanuel Macron dans la ville dimanche dernier. Cette version des faits est contestée par l'entourage de Philippe Tabarot, entourage qui assure qu'il a répondu à une nouvelle provocation de l'édile. Le patron de Total Energy devant la commission des finances de l'Assemblée nationale. Il est entendu ce matin sur la fiscalité des multinationales et leurs bénéfices. Une audition alors que le groupe a publié son rapport annuel. Rapport qui révèle que Total déclare un quart de ses bénéfices dans la catégorie reste du monde. Une catégorie jugée opaque par certains économistes. Malgré l'accord entre les États-Unis et l'Iran, Israël a frappé le sud du Liban à plusieurs reprises ce matin. Une annonce de l'Agence nationale d'information libanaise. Téhéran a pourtant répété à plusieurs reprises que le compromis conclu avec Washington devait inclure une cessation des hostilités au Liban où Israël divisait le Hezbollah. Et puis on termine avec un mot de sport, le football bien sûr, et les débuts réussis pour les Bleus. L'équipe de France a dominé hier soir le Sénégal pour son entrée dans la Coupe du Monde. Score final 3-1. Après une première période assez compliquée, les Français ont dominé la seconde avec un doublé d'Mbappé et un autre but de Bradley à Barcola. Le prochain match pour nos Bleus, ce sera contre l'Irak lundi soir. Excellent début de matinée à tous.
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0: Bonjour à tous. Du monde pour voir la victoire de l'équipe de France de football. 14 millions de téléspectateurs ont regardé l'entrée en lice des Bleus dans le Mondial. Les Français qui ont battu hier le Sénégal 3-1. Prochain rendez-vous, France-Irak lundi soir à Philadelphie. Au programme aujourd'hui, l'entrée en compétition du Portugal qui affronte à 19h la République démocratique du Congo. Autre beau duel en vue, celui entre l'Angleterre et la Croatie. Coup d'envoi à 22h. Dans le reste de l'actualité, nouveau coup de chaud sur la France. Météo France prévoit de franchir la barre des 40 degrés dimanche dans plusieurs régions. Le ministre de l'Éducation nationale assure que les épreuves orales du bac prévues l'après-midi la semaine prochaine pourraient être reportées au cas par cas. Edouard Geffray qui assure que les élèves seront prévenus vendredi au plus tard. En ce qui concerne les écoles maternelles et primaires, des adaptations pourront également être mises en place. Yael Braun-Pivet veut avancer rapidement sur la loi intégrale contre les violences sexuelles. La présidente de l'Assemblée nationale s'exprimait ce matin sur BFM TV après la mort de Liana dans le Gers. Elle souhaite inscrire la proposition de loi dès le mois de septembre. Cet incident dans la Manche, une frégate russe a lancé des tirs de semonce en direction d'un yacht. Le ministère russe de la Défense affirme que le bateau s'approchait dangereusement du bâtiment militaire. Personne n'a été blessé. Le ministère britannique de la Défense a ouvert une enquête pour comprendre au mieux les circonstances de cet incident. Dernière journée pour le G7 à Évian, avec au programme aujourd'hui une session de travail consacrée à la sécurisation de l'intelligence artificielle. À cette occasion, la France a invité plusieurs leaders de la tech mondiale. Et pour conclure ce sommet, un dîner est organisé à Versailles en présence notamment de Donald Trump. Et puis les versements arrivent depuis hier. L'aide aux grands rouleurs de 100 euros promise par le gouvernement. Le guichet mis en place face à la hausse des prix des carburants a ouvert le 27 mai dernier. Mais des délais de traitement supplémentaires ont été nécessaires. Conséquence notamment d'un afflux important. Sachez que 900 000 Français en ont fait la demande. Excellente matinée à tous.
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3: Bonjour à tous. La température grimpe de nouveau. Une vague de chaleur débute aujourd'hui avec un pic annoncé pour dimanche et des pointes pouvant monter en fin de semaine à 40 degrés dans certaines régions, notamment en Île-de-France, dans la région Poitou-Charente et dans la vallée du Rhône. Face à ce coup de chaud à venir, le ministre de l'Éducation nationale assure que les épreuves orales du bac prévues l'après-midi la semaine prochaine pourraient être reportées au cas par cas. Et dont Geoffrey assure que les élèves seront prévenus vendredi au plus tard. En ce qui concerne les écoles maternelles et primaires, des adaptations pourront également être mises en place. Le patron de Total Energy devant la commission des finances de l'Assemblée nationale, il est entendu ce mercredi sur la fiscalité des multinationales et leurs bénéfices. Une audition alors que le groupe a publié son rapport annuel, rapport qui révèle que Total déclare un quart de ses bénéfices dans la catégorie reste du monde, une catégorie jugée opaque par certains économistes. Les stocks de pétrole des pays de l'OCDE ont atteint leur plus bas niveau depuis 1990. C'est l'alerte de l'Agence internationale de l'énergie. Des difficultés d'approvisionnement en pétrole liées au blocage du détroit d'Ormuz ces derniers mois. Les États-Unis et l'Iran signeront vendredi en Suisse leur protocole de paix. Et malgré cet accord, Israël a frappé le sud du Liban à plusieurs reprises ce matin. Une annonce de l'Agence nationale d'information libanaise. Téhéran a pourtant répété à plusieurs reprises que le compromis conclu avec Washington devait inclure une cessation des hostilités au Liban, où Israël divisait le Hezbollah. Francis Holm, de nouveau devant la justice, le tueur en série va être renvoyé devant les assises des Hauts-de-Seine pour le meurtre d'un agriculteur en 1989 dans le Vaucluse. Jean-Joseph Clément avait été retrouvé mort à Bédaride, le crâne fracassé par une pierre. Et bravo à nos Bleus, c'est un bon début. Les mots d'Emmanuel Macron sur son compte Instagram. Le président de la République a félicité l'équipe de France pour sa victoire lors de son entrée en lice dans la Coupe du Monde. Les Français qui ont battu le Sénégal hier soir 3-1. Excellente fin de matinée à tous.
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1: Bonjour, bonjour à tous. À la une ce midi, un nouvel épisode caniculaire arrive sur la France. À quoi faut-il s'attendre? On en parle avec un prévisionniste au début de ce journal. Un dépistage remboursé pour les Français les plus exposés au cadmium, ceux qui habitent sur un sol reconnu comme étant pollué. Et puis Kylian Mbappé entre encore un peu plus dans la légende des Bleus. L'attaquant est devenu hier soir le meilleur buteur de l'histoire de l'équipe de France grâce à son doublé face au Sénégal. L'été n'a pas encore officiellement débuté, mais il se fait pourtant déjà ressentir. Une vague de chaleur s'installe à partir d'aujourd'hui sur la France. On attend des températures entre 30 et 35 degrés aujourd'hui, voire 36 localement dans le sud-ouest. Une cinquantaine de départements sont en vigilance jaune et pourraient basculer en orange demain. Et ce n'est que le début, avant une fin de semaine qui s'annonce éprouvante selon Patrick Marlière, météorologue et directeur de Media Weather.
2: C'est surtout dans la journée de ce jeudi qu'on va peut-être même déjà localement dépasser les 40 degrés à l'ombre. Ce sera forcément l'épisode de chaleur le plus marquant, le plus important jamais observé pour la deuxième quinzaine de juin. C'est un puissant anticyclone qui s'est installé sur l'Europe centrale. Les vents de sud à sud-ouest nous font remonter une masse d'air vraiment brûlante qui arrive d'Afrique du Nord et qui va amener des températures qui vont grimper de jour après jour pour atteindre un niveau exceptionnel en fin de semaine, donc dimanche et lundi prochain.
1: À noter que cet après-midi, le ministère de la Transition écologique doit présenter un premier bilan de son plan national d'adaptation au changement climatique qui doit préparer la France à un réchauffement de plus 4 degrés d'ici 70 ans. Les fortes chaleurs qui risquent de perturber aussi le calendrier des oraux du bac la semaine prochaine. Certaines épreuves pourront être reportées de quelques heures, voire quelques jours, annonce le ministre de l'Éducation. Les candidats et les membres des jurys seront prévenus au plus tard, vendredi matin. Dans l'actualité également, le musée du Louvre est à bout de souffle et fait face à un mur d'investissement pour rénover ses équipements vieillissants. C'est son président, nommé en février dernier, qui l'a affirmé ce matin. Christophe Leribaud a été auditionné devant une commission du Sénat. Il évoque des équipements et des infrastructures qui arrivent en fin de cycle. L'IA au menu des discussions. En ce dernier jour du G7, des leaders de la tech mondiale sont réunis à Évian ce midi. Emmanuel Macron, lui, s'exprimera à 15h cet après-midi lors d'une conférence de presse après ce sommet où il a largement été question de la guerre en Ukraine, mais aussi au Moyen-Orient. Ce soir, le président recevra en grande pompe son homologue américain Donald Trump au château de Versailles. Un dîner pour marquer les 250 ans de la déclaration d'indépendance américaine. C'est une petite avancée dans la lutte contre le cadmium. Depuis hier, le dépistage est remboursé par la Sécu à hauteur de 60%. Il s'agit d'un test urinaire en laboratoire de ville qui peut être complété par une prise de sang. Alors que près de la moitié de la population française serait exposée selon l'ANSES, ce remboursement ne concerne que les patients dits à risque. Les conditions sont trop restrictives selon Pascal Mévart, médecin et membre de la Confédération nationale des unions régionales de médecins libéraux.
3: Le remboursement s'adresse uniquement aux patients qui ont été exposés donc plutôt par voie industrielle, par voie professionnelle, donc pour ceux qui sont exposés dans le cadre de leur profession, ou aussi ceux qui habitent à proximité d'un site industriel où la présence de cadmium est importante. Ça représente

0: quelques personnes, alors c'est vrai, à des taux plus élevés que quand c'est une contamination alimentaire par la voie agricole, mais ça représente un nombre de personnes très restreint, alors que l'alimentation concerne la population en général et tout le monde est concerné.
1: Les propos recueillis par Nicolas Gomez. On passe au foot, un record d'audience pour M6 grâce au premier match des Bleus. 14 millions de téléspectateurs ont assisté à la victoire de l'équipe de France hier soir pour son entrée en Coupe du Monde face au Sénégal. Score final 3-1, avec notamment un doublé de Kylian Mbappé. Le capitaine est devenu le meilleur buteur de l'histoire de l'équipe de France devant Olivier Giroud. Son sélectionneur Didier Deschamps s'est montré très élogieux à son égard.
2: C'est un joueur en bombe, je l'ai toujours dit. Même s'il peut ne pas faire un grand match, sur une seule action, voilà, il a une capacité à pouvoir faire gagner son équipe. Et au-delà de battre ce record d'Olivier alors qu'il a que 28 ans, dès le premier jour, en tant que capitaine, que ce soit sur le terrain et en dehors, il fait beaucoup pour le groupe, même si à l'extérieur, on peut penser que c'est quelqu'un d'égoïste, mais... Tant mieux pour lui, je suis très content pour lui. Il a une aura mondiale de par ce qu'il fait. C'est toujours un joueur très décisif.
1: Prochain rendez-vous pour les hommes de Didier Deschamps, ce sera lundi face à l'Irak. Les Irakiens qui, eux, se sont inclinés 4-1 face à la Norvège. À suivre ce soir l'entrée en compétition du Portugal face à la République démocratique du Congo à 19h et de l'Angleterre face à la Croatie, coup d'envoi à 22h. Très bonne journée à tous.
3: Ami Turfis, bonjour. Faute de partant, le Grand National du Trot, dont c'est la 7e étape à Agen, n'a pu être retenu pour le Quintet Plus de ce mercredi. C'est donc dans une épreuve de secours, le prix de l'agglomération d'Agen, qu'on est amené à parier au Quintet ce mercredi. C'est une course réservée à des chevaux de 6 ans qui n'ont pas encore gagné 110 000 euros. C'est dire qu'on est assez loin d'avoir affaire à des grosses pointures et que le choix ne sera pas bien facile. Parmi les 16 engagés, 10 au premier échelon et 6 25 mètres plus loin. On va se tourner vers les plus riches et faire de Kiki, le numéro 15, et Kerlas Davé, le numéro 14, nos bases. Le premier est un spécialiste de la piste d'Agen. Il y a couru 3 fois et il compte 2 victoires et 1 place. Kerlas Davé est un modèle de régularité, mais il a souvent du mal à s'imposer, comme en témoignent ses 20 places et seulement 4 victoires dans ses 59 sorties. Kaiser Chance, le numéro 16, est disqualifié une fois sur deux, mais s'il est dans un bon jour, il doit être à l'arrivée. Kiss Pesk, le 6, est le compagnon d'entraînement de Kiki. Il a l'avantage des 25 mètres et vient de gagner facilement à Montauban. Kirella, le 10, est-elle la mieux engagée? À moins de 400 euros du recul, elle sera déférée des 4 et aura Alexandra Brivard au sulky. Enfin, Keeping Jill, le 9, a été spécialement préparé pour cette course. Voici donc nos numéros 15, 14, 16, 6, 10 et 9. À demain en soirée à Longchamp.
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4: Bonjour à tous. Donald Trump au château de Versailles. Après le sommet du G7, le président américain sera au cœur d'un dîner d'État ce soir avec Emmanuel Macron. Une manière de marquer les 250 ans de l'indépendance américaine. Indépendance pour laquelle la France a joué un rôle, précise Emmanuel Macron. C'est au château de Versailles que Louis XVI accorda son soutien militaire à Benjamin Franklin et aux indépendantistes. C'est une première depuis deux mois et un signe encourageant. Trois pétroliers iraniens ont franchi le détroit d'Ormuz. Quelques jours après l'annonce d'un protocole d'accord pour une réouverture totale du détroit, le rétablissement de la libre circulation dans le détroit d'Ormuz sera un énorme pas en avant, salue le secrétaire général de l'OTAN. L'accord entre les États-Unis et l'Iran doit être officiellement signé vendredi. La hausse des refus d'obtempérer routiers en France, 10% d'augmentation selon le ministère de l'Intérieur, soit un total de plus de 28 000 refus d'obtempérer. Cette progression est nettement supérieure à celle observée en moyenne les années précédentes. Selon le ministère, ces refus d'obtempérer sont présents sur l'ensemble du territoire, mais restent plus fréquents dans certains départements, notamment en Guadeloupe et en Martinique. Les lycéens privés de portables à partir de la rentrée de septembre, annonce du ministre de l'Éducation Édouard Geffray. Cette réforme entrera en vigueur sous réserve de l'adoption définitive de la proposition de loi qui prévoit également d'interdire les réseaux sociaux aux mineurs de moins de 15 ans. Le texte doit être publié avant l'été. Le téléphone portable est déjà interdit dans les autres établissements scolaires. Wout Van Aert ne participera pas au prochain Tour de France. Le cycliste belge s'est blessé au coude. Il ne sera pas rétabli à temps, annonce son équipe Visma. Et puis, toujours en cyclisme, c'est l'une des dernières répétitions générales avant le Tour de France. La 89e édition du Tour de Suisse s'élance aujourd'hui. Tadej Pogačar va tenter de le remporter pour la première fois. 5 étapes au programme jusqu'à dimanche. Voilà pour l'info. Excellente journée à vous.

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2: Bonjour à tous. Donald Trump n'y va pas par quatre chemins. Le président américain menace de recommencer à balancer des bombes si l'Iran ne se comporte pas bien, alors qu'un accord doit être signé vendredi entre les deux pays pour mettre fin au conflit. Selon un document révélé par Bloomberg, l'Iran bénéficierait de retombées économiques positives suite à cet accord. Ce drame dans l'Eure, un enfant de 6 ans est mort noyé lors d'une séance de natation à Conches-en-Ouche. La séance était pourtant encadrée par plusieurs maîtres nageurs. Une enquête est ouverte pour déterminer les circonstances exactes de l'accident. Une cellule psychologique a été mise en place dans l'école primaire où était scolarisée la victime. Des dépistages de drogue pour les ministres et les membres de leur cabinet. La mesure est voulue par le Premier ministre Sébastien Lecornu. Des dépistages inopinés et obligatoires de stupéfiants sous la forme de tests salivaires au sein des ministères. L'État ne peut pas mener une politique claire contre le narcotrafic sans s'imposer les mêmes exigences, précise Matignon. C'est un Louvre à bout de souffle, les mots du nouveau président du musée parisien en crise depuis le cambriolage de l'automne dernier. Selon Christophe Leribaud, interrogé par le Sénat, le musée fait face à un mur d'investissement nécessaire pour rénover ses équipements vieillissants. Le projet de rénovation baptisé Louvre Nouvelle Renaissance est évalué à plus d'un milliard d'euros. Éric Ciotti dépose plainte devant la Cour de justice de la République. Le maire de Nice accuse le ministre des Transports Philippe Tabarot de menace de mort il y a quelques jours. Il l'accuse de l'avoir traité de nabo et d'avoir menacé de le faire disparaître. Éric Ciotti a adressé une lettre au Premier ministre pour exiger la démission de Philippe Tabarot. Et puis le foot, la Coupe du Monde. Après la victoire des Bleus contre le Sénégal, la fin ce soir de la première journée de la phase de groupe. À suivre l'entrée en compétition du Portugal face au Congo, ainsi qu'un choc entre l'Angleterre et la Croatie. Voilà pour l'essentiel de l'info. Excellent après-midi.
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0: au-dessus de sa garde à vue, mais il a finalement été maintenu en liberté. L'enquête progresse après ce meurtre au Gros-du-Roi. Une femme de 86 ans retrouvée la semaine dernière au bord d'un étang. Le suspect interpellé est un adolescent de 15 ans. Il a avoué les faits et sera présenté à un juge d'ici demain. Au vu de la violence du crime, un accompagnement psychologique sera déployé dès demain dans le collège où est scolarisé le suspect. La hausse des refus d'obtempérer routiers en France, 10% d'augmentation selon le ministère de l'Intérieur, soit un total de plus de 28 000 refus d'obtempérer. Cette progression est nettement supérieure à celle observée en moyenne les années précédentes. Selon le ministère, ces refus d'obtempérer sont présents sur l'ensemble du territoire, mais restent plus fréquents dans certains départements, notamment en Guadeloupe et en Martinique. Donald Trump au château de Versailles. Après le sommet du G7, le président américain sera au cœur d'un dîner d'État ce soir avec Emmanuel Macron, une manière de marquer les 250 ans de l'indépendance américaine. Indépendance pour laquelle la France a joué un rôle, précise Emmanuel Macron. C'est une conséquence du conflit au Moyen-Orient. Les stocks de pétrole des pays de l'OCDE sont au plus bas depuis 1990. Les réserves continuent de s'éroder à un rythme record, déplore l'Agence internationale de l'énergie. L'accord qui doit être signé vendredi entre les États-Unis et l'Iran doit permettre la réouverture complète du détroit d'Ormuz afin de reprendre les approvisionnements en pétrole. Et puis, Wout Van Aert ne participera pas au prochain Tour de France. Le cycliste belge s'est blessé au coude et il ne sera pas rétabli à temps pour participer à la grande boucle, annonce son équipe Visma. Voilà pour l'info, excellente journée.
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1: Bonjour à tous. Des dépistages de drogue pour les ministres et les membres de leur cabinet. La mesure est voulue par le Premier ministre Sébastien Lecornu. Des dépistages inopinés et obligatoires de stupéfiants sous la forme de tests salivaires au sein des ministères. L'État ne peut pas mener une politique claire contre le narcotrafic sans s'imposer les mêmes exigences, précise.

0: Cette réforme entrera en vigueur sous réserve de l'adoption définitive de la proposition de loi qui prévoit également d'interdire les réseaux sociaux aux mineurs de moins de 15 ans. Le texte doit être publié avant l'été. Le téléphone portable est déjà interdit dans les autres établissements scolaires. Donald Trump n'y va pas par quatre chemins. Le président américain menace de recommencer à balancer des bombes si l'Iran ne se comporte pas bien, alors qu'un accord doit être signé vendredi entre les deux pays. Selon un document révélé par Bloomberg, l'Iran bénéficierait de retombées économiques positives suite à cet accord. Et puis en foot, Michel Derzakarian est de retour sur le banc du FC Nantes. Le club officialise la signature de l'entraîneur qui s'est engagé pour les deux prochaines saisons, alors que les Canaries évolueront en Ligue 2 lors du prochain exercice. Objectif, la montée pour Michel Derzakarian qui en est à son troisième passage au club. Voilà pour l'essentiel de l'info, excellente journée.
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1: Bonsoir à tous. La vague de chaleur arrive sur la France. Demain, à partir de midi, 26 départements seront placés en vigilance orange canicule. C'est un large quart nord-est qui est concerné, de l'Île-de-France à l'Auvergne-Rhône-Alpes. La chaleur s'installe pour plusieurs jours et le mercure pourrait atteindre jusqu'à 40 degrés dimanche. Déjà aujourd'hui, on enregistre des températures allant de 30 à 35 degrés, en particulier dans le sud-ouest, le centre-ouest et la vallée du Rhône. Seule la Bretagne et les zones côtières de la Manche sont pour l'instant épargnées. En prévision de cette vague de chaleur, le ministre de l'Éducation, Édouard Geffrey, pourrait reporter les épreuves orales du bac prévues en début de semaine prochaine. Une décision sera prise au plus tard vendredi matin. Les élèves pourraient recevoir de nouvelles convocations. L'enquête progresse après ce meurtre au Gros-du-Roi. Une femme de 86 ans retrouvée la semaine dernière au bord d'un étang. Le suspect interpellé est un adolescent de 15 ans. Il a avoué les faits et sera présenté à un juge d'ici demain. Au vu de la violence du crime, un accompagnement psychologique sera déployé dès demain dans le collège où est scolarisé le suspect. Donald Trump

d'approvisionnement en pétrole. Et puis en basket, un fauteuil pour deux, le Paris Basket et Monaco se retrouvent ce soir pour la deuxième manche des finales de Betclic Elite. Les Parisiens mènent 1-0. Ce match 2 se déroule encore dans la capitale ce soir avant de jouer en principauté. Voilà pour l'info, excellente fin d'après-midi.

Salut à tous et bienvenue dans Toiles et Sillons, l'émission qui écoute le cinéma. J'espère que vous allez bien. Toiles et Sillons, c'est une heure de bandes annonces, de musique, de films, de chansons, de films. Et nous partirons en guerre tout à l'heure avec une interview du général de Gaulle, figurez-vous. Eh oui, on est comme ça. Vous le savez, si vous voulez retrouver toutes les émissions de Toiles et Sillons, vous pouvez le faire sur toilesetsillons.fr. Les émissions sont à écouter en streaming, à télécharger ou à podcaster. Et vous aurez la bande annonce du film Focus du jour. Et l'interview en intégralité et en vidéo. On commence comme d'habitude en chanson. Très bientôt sort le nouveau Toy Story 5, réalisé par Andrew Stanton et McKenna Harris. C'est Taylor Swift qui chante la chanson du film I Knew It, I Knew You. C'est parti.

0: Taylor Swift avec la chanson du film Toy Story 5, I Knew It, I Knew You. Une première bande-annonce dans ce Toys et Sion, un film qui ne sortira pas en salle chez nous, mais uniquement sur la plateforme Amazon Prime. C'est la nouvelle adaptation des Maîtres de l'Univers. C'est réalisé par Travis Knight. C'est avec Nicolas Galitzin et Camilla Mendes. On va écouter la bande-annonce des Maîtres de l'Univers et ensuite un extrait de la musique signée Daniel Pemberton.
1: 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D'où je viens, ces choses-là sont bien réelles. Pourquoi m'avez-vous fait partir ?
2: Pour te protéger. Je t'ai envoyé dans le seul endroit où je savais qu'il ne te trouverait jamais. La Terre.
3: Ton obsession pour les épées et tous tes trucs de geek, ça passe pas vraiment avec les ressources humaines.
1: Je sais que ça peut paraître dingue, mais cette épée, c'est grâce à elle que je vais rentrer chez moi.
4: Monsieur, c'est interdit de faire ça.
5: Rassurez-vous, c'est mon épée.
4: Accroche-toi, ça va secouer.
1: Qu'est-ce que je dois faire ? Prends ton épée et défends-les.

0: Un petit saut dans le temps pour nous retrouver en 1939 avec un film d'Alfred Hitchcock, La Taverne de la Jamaïque, avec Charlton, Leslie Banks et Maureen O'Hara. Nous avons entendu la musique de Eric Fenby. On va revenir un peu plus près de nous, mais enfin, quand même, ça fait bientôt 50 ans quand même. Un mauvais fils, un film très beau de Claude Sautet avec Patrick Devers, Yves Robert, Brigitte Fosset. On va écouter la bande-annonce de Un mauvais fils et puis la musique composée par Philippe Sard.
1: Croyez qu'on ne te reverrait plus.
2: Je suis là.
3: Vous avez une adresse ici?
2: L'adresse de mon père.
3: Est-ce qu'il a été avisé de votre retour?
1: Il a parlé de ta mère?
2: Qu'est-ce que tu veux savoir? Comment elle est morte?
4: T'es un chef, toi? D'habitude, les Français, ils tiennent pas trois jours.
5: Ici, c'est l'hygiène mentale, pas la police.
6: Au fond, si on t'avait pas arrêté, tu serais devenu un vrai trafiquant de drogue professionnel.
1: Ça a l'air d'aller?
2: Ouais. Depuis que je suis rentré ici, il m'est arrivé quelque chose qui m'est pas arrivé depuis longtemps.
7: T'as pas compris qu'elle est morte à cause de toi? Que c'est toi qui l'as tuée?
8: Il n'a qu'à vous jeter, ça ira plus vite.
2: Ne parlez pas comme ça. Hein. Ça fait 5 ans que je n'y avais pas touché.
1: Il y a une femme entre vous qui ne reviendra pas. Je peux rien y faire non plus.

0: Une comédie italienne de 1982, Il Paramedico, l'infirmier, un film de Sergio Nasca avec Rossano Brazzi et Antonia Carmi. Il y avait bien sûr Edwige Fenech qui a beaucoup tourné en Italie. On a entendu la musique de Armando Trovagioli. La bataille de Gaulle, l'âge de fer, c'est la première partie du diptyque d'Antonin Baudry sur le général de Gaulle pendant la Seconde Guerre mondiale. C'est Simon Abkarian qui joue le rôle du général de Gaulle. On retrouve toute une pléiade d'acteurs également, et Simon Russell Beale normalement, notamment, qui joue le rôle de Churchill. Nous sommes en juin 1940, la France s'effondre et signe l'armistice. Au milieu du chaos, un homme refuse de céder. Seul contre tous, ce général inconnu s'échappe vers Londres pour sauver ce qu'il reste d'un rêve, la liberté. Sans armée, sans appui, sans espoir, mais avec une folle conviction, la France, sa France, n'a pas déposé les armes. Il tente un ultime pari, convaincre le monde que la bataille de France n'est ni terminée ni perdue. La réalité est têtue et lui donne tort. Mais peu à peu, se lèvent autour de lui, en Angleterre, en France et en Afrique, des résistants de l'ombre, des lycéens révoltés, des soldats déterminés. Leur foi, leur audace, leur rage de liberté défient l'histoire, qui semblait pourtant écrite d'avance. Avant d'entendre la musique de la bataille de Gaulle, composée par Volker Bertelmann, je vous propose d'écouter un extrait d'interview de Simon Abkarian et Antonin Baudry, une interview réalisée au Festival de Cannes, qui nous parle de ce film, de ce scénario, La bataille de Gaulle. À noter que dans quelques semaines sortira la deuxième partie qui s'appelle La bataille de Gaulle, partie 2, J'écris ton nom.
1: Moi, je ne sais pas si je vais pouvoir rejouer. Quand j'arrête un film ou une pièce de théâtre, je ne sais pas. Quand on me présente un texte, je ne sais même vraiment pas par où je vais passer, quoi. Je suis dans un état d'euphorie un peu, parce que ça fait 2 ans que moi j'ai fini de tourner, c'est ça, hein ? Ça fait à peu près 2 ans que j'ai fini de tourner. Et je me dis, j'attendais, en fait, ma vie n'était pas en suspens par rapport à la sortie de ce film, mais c'est vrai que j'avais besoin que les gens, voilà, que ça aille à la rencontre du public, quoi. J'avais besoin de ça. Et j'en suis très heureux, je suis très heureux d'être à Cannes avec ce film, mais vraiment.
2: Pour pouvoir travailler, il faut que je puisse sentir. Tout repose sur l'accès à mes émotions. J'ai pas de moyens extérieurs de savoir si quand je fais un geste de montage, un geste de mixage, quand je dirige un comédien, quand j'écris, il n'y a rien à l'extérieur qui va me dire si c'est juste ou pas. Il y a seulement mon émotion. Donc la pression, ça fait partie de mon travail de ne pas la ressentir, de la mettre à l'écart, sinon je ne peux pas travailler.
1: C'est pas la pression par rapport à la figure tutélaire comme ça, iconique du général. Si pression il y a, c'est par rapport au scénario, quoi. C'est-à-dire, voilà, oh là. Et je veux dire, comment je vais, par où je vais passer, par où on va passer pour arriver. Et finalement, tout reprend sa place, parce qu'il y a le réalisateur, il y a le cadreur, il y a mes partenaires avec qui je travaille. Et puis, quand on a fait ce travail-là, on s'est enfermé, en fait. On a été sourd au fracas du monde, sourd à tout ce qu'il y avait autour, non pas, mais pour mieux le dire, non pas pour l'oublier ou le nier, le monde, mais pour mieux le raconter, pour mieux le dire. À un moment donné, je pense que c'est important, comme les gens qui s'enferment dans leur cellule pour dessiner. Nous, notre cellule, c'était le cadre, la lumière, la parole dite, le mot qui fait qu'une acuité incroyable, où il y a un mot qui va faire « ok, j'ai compris, on y va ». Et tac, tac, tac, bon, on retourne la scène et boum.
3: As the situation gets darker and darker, surrender now seems inevitable. Only a madman would continue this fight.
4: Le gouvernement français vous a déchu de votre nationalité. Et la cour martiale vous a condamné à mort.
5: Autre chose ?
6: Partout, des réseaux sont en train de se former. Ils ont la rage au cœur. Ils veulent se battre.
7: La France n'a pas capitulé.
8: Vous n'êtes pas la France !
9: Nous sommes la France.
6: Vous ?
9: Nous.
10: You chose our side, the side of freedom. You see a child attacked by savages, you'd step in.
11: La France n'est pas un enfant, monsieur le président. Elle a toujours continué à se battre.
12: here.
13: Perhaps we need to talk to Roosevelt.
14: No. Anthony. We need to win this war.
15: Une seule bataille décidera de tout. Et je vous la confie.
16: À partir de mon ordre de feu, celui qui n'attaquera pas l'ennemi, à chaque fois qu'il le peut, fera relever ton commandement.
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0: C'est Victoria Sio, presque un sosie vocal de Céline Dion, qui prêtait sa voix pour chanter les chansons de Céline Dion dans le film Aline de Valérie Lemercier en 2020. On l'a entendu avec une reprise en anglais d'une chanson de Jean-Jacques Goldman, Let's Talk About Love. Et puis à l'instant, c'était un film de Claude Pinoteau avec Yves Montand en 1976, Le Grand Escogriffe. On y retrouvait également Claude Brasseur et Agostina Belli avec une musique de Georges Delerue. Et nous voici arrivés à la fin de ce Toiles et Sillons. J'espère que vous avez passé un très bon moment à l'écoute de l'émission qui écoute le cinéma. On se retrouve sur Internet pour tout savoir des films dont on a parlé aujourd'hui. Vous retrouvez les émissions à télécharger, à podcaster ou à écouter en streaming sur le site. Vous aurez l'intégralité de l'interview d'Antonin Baudry et Simon Abkarian dont nous avons entendu des extraits tout à l'heure. Toiles et Sillons. On se quitte avec le nouveau carton de Monsieur Steven Spielberg qui renoue avec sa passion pour les extraterrestres. Disclosure Day, c'est le nouveau film de Steven Spielberg avec Emily Blunt et Josh O'Connor. On y retrouve aussi Colin Firth. On va écouter la bande-annonce du film et ensuite la musique signée bien sûr du compère historique de Steven Spielberg, John Williams. Je vous laisse avec les extraterrestres et on se retrouve très vite pour un nouveau Toiles et Sillons. D'ici là, portez-vous bien. Salut!
1: Si tu découvrais que nous ne sommes pas seuls, si quelqu'un te le montrait, te le prouvait, ça te ferait peur?
2: Bonjour, Kansas City. Jetons un œil à la situation. Jetons un œil à... Aujourd'hui, nous sommes... Aujourd'hui... Oh.

0: Les gens ont droit à la vérité.
1: Elle appartient à toute l'humanité, 7 milliards de personnes.
2: Qu'est-ce que c'est ?
0: Tu me croirais pas si je te le disais. Il vaut mieux que je te le montre.
2: Qu'est-ce que tu vas faire ?
0: Je vais tout révéler. Au monde entier. Une fois pour toutes.
3: Les gens se posent des questions. Ils sont confrontés à l'inconnu.
4: Ils arrivent ! Ils arrivent !
3: Ils ont une soif éperdue de vérité.
2: Il y en a d'autres, tu penses ?
1: Pourquoi aurait-il créé un univers aussi vaste ? Si nous étions les seuls à en profiter.

0: Et le César du meilleur premier film est attribué à...
1: Parce que si je voulais me lancer dans la psychanalyse, j'ajouterais que c'est le roi des cons.

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1: Bonsoir à tous. Le G7 touche à sa fin à Évian. Avant de recevoir Donald Trump au château de Versailles ce soir, Emmanuel Macron vient de prononcer son discours de clôture. Un discours dans lequel il a balayé les grands sujets internationaux. L'Ukraine d'abord. Les pays du G7 ont acté le fait que la Russie n'avait pas la volonté de discuter. Autre sujet majeur, le conflit au Moyen-Orient. Emmanuel Macron et les pays du G7 saluent l'accord entre les États-Unis et l'Iran. Écoutez le chef de l'État.
2: Nous avons unanimement salué le très bon accord conclu entre les États-Unis d'Amérique et l'Iran. Parce que c'est un accord qui met fin à une situation de très grande instabilité dont les conséquences pour nos économies étaient terribles. Nous avons réaffirmé que le droit de passage sans entrave, sans redevance, était la pierre angulaire du début de cet accord. Il commence dès maintenant. Nous avons convenu que l'initiative multinationale et indépendante en matière de défense était disposée à jouer un rôle important pour faciliter la reprise du trafic maritime dans le détroit d'Ormuz. Et nous avons une vingtaine de pays qui ont d'ores et déjà indiqué leur engagement ferme de contribution à une telle opération.
1: Emmanuel Macron salue un moment d'unité malgré un contexte extrêmement difficile. Donald Trump, lui, n'y va pas par quatre chemins. Le président américain menace de recommencer à balancer des bombes si l'Iran ne se comporte pas bien. La vague de chaleur arrive sur la France. Demain, à partir de midi, 26 départements seront placés en vigilance orange canicule. C'est un large quart nord-est qui est concerné, de l'Île-de-France à l'Auvergne-Rhône-Alpes. La chaleur s'installe pour plusieurs jours et le mercure pourrait atteindre 40 degrés dimanche. Déjà aujourd'hui, on a enregistré des températures allant de 30 à 35 degrés. Une enquête ouverte à Avignon. Une enseignante est soupçonnée d'avoir attaché un élève de CE2 à sa

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1: L'ARCOM, le gendarme de l'audiovisuel, a mis en demeure Radio France pour un manquement à ses obligations en matière de pluralisme sur France Info et France Inter. Sur la période allant du 1er janvier au 31 mars 2026, marquée par des élections municipales, le régulateur a constaté que les prises de parole du Rassemblement National étaient majoritairement diffusées la nuit, entraînant une sous-représentation du parti en journée sur ses deux antennes. La réaction ne s'est pas fait attendre du côté de CNews. Pascal Praud a évoqué la possibilité de fermer France Inter et a rappelé les critiques habituelles contre le service public, accusé de manquer de neutralité. Selon lui, un média financé par les contribuables ne peut pas mener un combat idéologique, encore moins en reléguant certains responsables politiques à des heures où presque personne n'écoute. C'est une réaction de bonne guerre, surtout venant d'une chaîne du groupe Bolloré. D'autant que l'explication avancée par Radio France laisse songeur. La direction invoque une erreur de paramétrage liée au déploiement d'un nouvel outil de suivi des temps de parole. Faut-il les croire? C'est plausible. Radio France, d'ailleurs, ne conteste pas les faits. Les erreurs informatiques existent, surtout lors des déploiements. Et l'ARCOM elle-même ne parle pas de volonté délibérée d'écarter le RN. Mais la question mérite d'être posée. Quand une erreur dure plusieurs mois, avant même la mise en place de ce nouveau logiciel, et qu'elle n'est pas détectée, et qu'elle concerne enfin le premier parti d'opposition, les contrôles internes de Radio France ont manifestement failli. Mais enfin, dire comme le fait Pascal Praud, que l'on ne peut entendre les leaders du Rassemblement National que la nuit, c'est quand même très exagéré. On ne compte plus leur passage dans les sessions d'information, c'est facilement vérifiable. L'ironie, c'est quand même que CNews reproche aujourd'hui au service public un manque de pluralisme, alors que la chaîne elle-même est l'une des plus sanctionnées sur ce sujet par le régulateur. Mais en plus, ce qui est reproché à Radio France n'est pas vraiment la même chose que ce qui est reproché à CNews. Dans le cas de Radio France, l'ARCOM reproche un déséquilibre dans la répartition de temps de parole. C'est une question de comptabilité, de respect des règles. Pour CNews, le reproche est plus profond. Le régulateur estime que les débats conduisent trop souvent à une même lecture de l'actualité, les opinions divergentes étant peu représentées ou rapidement marginalisées, parfois même ridiculisées. On ne parle plus de temps de parole, mais de diversité réelle des idées. Autrement dit, la question n'est pas de savoir si la chaîne a le droit d'avoir une ligne éditoriale, bien sûr que oui, la question est de savoir si le public entend réellement plusieurs opinions sur la même antenne. C'est là tout l'enjeu. Pendant des années, il suffisait d'ailleurs de compter les minutes accordées aux différents responsables politiques. Désormais, l'ARCOM doit aussi mesurer la diversité des idées représentées à l'antenne. Compter les minutes est relativement simple. Évaluer un climat éditorial, c'est autrement plus délicat. L'ARCOM assure qu'elle ne juge pas les opinions, mais leur représentation. Un exercice complexe que le Conseil d'État lui a explicitement demandé de renforcer. En tout cas, après la mise en demeure de Radio France par l'ARCOM, on se demandait si l'autorité ne devenait pas un peu trop sévère vis-à-vis du service public, oubliant les manquements des chaînes de M. Bolloré. Il semble que justement, taper un peu plus sur le service public permet à l'ARCOM de montrer qu'elle n'est pas seulement omnubilée par CNews, mais presque au contraire, ça va lui permettre de taper encore plus fort sur cette chaîne. La preuve, l'ARCOM a mis en demeure CNews de se conformer à l'exigence d'expression pluralisme des courants de pensée et d'opinion. L'autorité prévient. À partir de ce mois de septembre, elle met en place une veille sur le respect du pluralisme sur les quatre chaînes d'information de la TNT. L'objectif, c'est d'identifier les éventuels déséquilibres dans un contexte de l'élection présidentielle de 2027. Et gare à ceux qui ne le respectent pas, les sanctions risquent de tomber.
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1: Bonsoir à tous. La fin du G7 à Évian. Emmanuel Macron est revenu tout à l'heure sur l'accord entre les États-Unis et l'Iran. Un accord salué par les puissances mondiales. Vous l'entendrez. Les automobilistes l'attendent impatiemment. La vraie baisse des prix des carburants, elle devrait intervenir rapidement alors que la situation pourrait se débloquer au Moyen-Orient. Et puis il va faire chaud, très chaud sur la France. 26 départements seront placés en vigilance orange canicule demain. Le G7 touche à sa fin à Évian. Avant de recevoir Donald Trump au château de Versailles ce soir, Emmanuel Macron vient de prononcer son discours de clôture. Un discours dans lequel il a balayé les grands sujets internationaux. L'Ukraine d'abord. Les pays du G7 ont acté le fait que la Russie n'avait pas la volonté de discuter. Autre sujet majeur, le conflit au Moyen-Orient. Emmanuel Macron et les pays du G7 saluent l'accord entre les États-Unis et l'Iran. Écoutez le chef de l'État.
2: Nous avons unanimement salué le très bon accord conclu entre les États-Unis d'Amérique et l'Iran. Parce que c'est un accord qui met fin à une situation de très grande instabilité dont les conséquences pour nos économies étaient terribles. Nous avons réaffirmé que le droit de passage sans entrave, sans redevance, était la pierre angulaire du début de cet accord. Il commence dès maintenant. Nous avons convenu que l'initiative multinationale et indépendante en matière de défense était disposée à jouer un rôle important pour faciliter la reprise du trafic maritime dans le détroit d'Ormuz. Et nous avons une vingtaine de pays qui ont d'ores et déjà indiqué leur engagement ferme de contribution à une telle opération.
1: Emmanuel Macron salue un moment d'unité malgré un contexte extrêmement difficile. Donald Trump, lui, n'y va pas par quatre chemins. Le président américain menace de recommencer à balancer des bombes si l'Iran ne se comporte pas bien, alors que cet accord doit être signé vendredi entre les deux pays. Dans ce contexte de fin de conflit, les prix vont-ils enfin baisser à la pompe? L'accord trouvé entre les États-Unis et l'Iran ouvre une perspective de réouverture du détroit d'Ormuz, ce lieu de passage crucial pour le transit de pétrole dans le monde. Aujourd'hui, 3 tankers iraniens ont franchi la zone du blocus américain. Avec une reprise du trafic, on peut s'attendre donc à une diminution du prix du baril de pétrole. Et à la pompe, les tarifs baissent déjà, selon le président des stations-service chez Mobilians, Francis Pousse.
3: Observons bien tous les totems de nos stations-service parce que ça a déjà commencé à baisser. On peut voir entre 5, 7, voire 8 ou 10 centimes de moins. La seule variable, ça dépend de l'approvisionnement de la station-service. Certaines stations-service à fort débit sont livrées tous les jours, donc elles peuvent appliquer le prix à la baisse le jour même. Certaines stations-service peuvent être livrées jusqu'à 10 jours, ça dépend du mode de fonctionnement et de la localisation. Si c'est des petits volumes, ben, c'est pas souvent livré. Et donc, dans ces cas-là, l'exploitant est obligé d'attendre la livraison avec des prix moins bas pour l'afficher.
1: Le prix du baril de pétrole est tombé hier à 80 $, du jamais vu depuis plus de 3 mois. Également dans l'actualité, des dépistages de drogue pour les ministres et les membres de leur cabinet. La mesure est voulue par le Premier ministre Sébastien Lecornu. Des dépistages inopinés et obligatoires de stupéfiants sous la forme de tests salivaires directement au sein des ministères. L'État ne peut pas mener une politique claire contre le narcotrafic sans s'imposer les mêmes exigences, précise Matignon. Une enquête ouverte à Avignon. Une enseignante est soupçonnée d'avoir attaché un élève de CE2 à sa chaise. Il serait resté une après-midi entière immobilisé sur sa chaise à l'aide d'une corde à sauter. En soutien à l'élève et à sa famille, un collectif organisera un rassemblement demain devant les services départementaux de l'éducation du Vaucluse. La vague de chaleur arrive sur la France. Demain, à partir de midi, 26 départements seront placés en vigilance orange canicule. C'est un large quart nord-est qui est concerné, de l'Île-de-France à l'Auvergne-Rhône-Alpes. La chaleur s'installe pour plusieurs jours et le mercure pourrait atteindre jusqu'à 40 degrés dimanche, comme explique le météorologue Patrick Marlière.
4: Les premières vigilances orange canicule s'installent pour ce jeudi et vendredi. Tout ça se fait au fil des heures quand on constate les valeurs observées, mesurées, et celle attendue pour les nuits suivantes qui s'annoncent les nuits tropicales, les nuits où le mercure ne va pas descendre en dessous de 20 degrés. Et surtout, c'est que ce type de vigilance, orange, puis rouge éventuellement pour la journée de dimanche, il y a des tas de mesures administratives à mettre en place et à observer. Donc voilà un peu pourquoi ça tarde peut-être par moment, mais c'est tout à fait normal par rapport à une situation qui elle-même est exceptionnelle.
1: Et déjà aujourd'hui, on a enregistré des températures allant de de 30 à 35 degrés, en particulier dans le sud-ouest, le centre-ouest et la vallée du Rhône. Seule la Bretagne et les zones côtières de la Manche sont pour l'instant épargnées par ce coup de chaud. Et puis le foot, la Coupe du Monde après la victoire des Bleus contre le Sénégal, la fin ce soir de la première journée de la phase de groupe, à suivre l'entrée en compétition du Portugal face au Congo, ainsi qu'un choc entre l'Angleterre et la Croatie. Voilà pour l'info, excellente soirée.
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4: Bonsoir à tous. D'Hormuz au Liban, c'est un très bon accord et il faut le respecter. À la déclaration d'Emmanuel Macron depuis le sommet du G7 à Évian en début de soirée au sujet de l'accord passé entre l'Iran et les États-Unis, il doit être signé vendredi et prévoit notamment l'arrêt des combats sur tous les fronts ainsi que la réouverture du détroit d'Hormuz. Le G7, lui, touche à sa fin. Donald Trump sera reçu seul par Emmanuel Macron à Versailles ce soir à l'occasion du 250e anniversaire de l'indépendance des États-Unis. La France s'apprête à suffoquer. Dès demain midi, 26 départements seront placés en vigilance orange canicule. Il s'agit principalement de départements de l'Île-de-France et des régions de l'Est. La Météo France prévoit le pic de chaleur pour dimanche avec une barre des 40 degrés probablement dépassée par endroits. Les 35 degrés ont déjà été atteints dans le sud-ouest, notamment ce mercredi. Des tests antidrogue pour les ministres et les hauts fonctionnaires. Sébastien Lecornu a adressé une circulaire la nuit dernière à ses ministres et ministres délégués. Elle stipule que les membres du gouvernement devront désormais organiser des tests antidrogue inopinés et obligatoires sur leurs équipes. En cas de test positif, des conséquences devront être tirées, affirme le Premier ministre. Le retour de Naf-Naf et Jennifer, le groupe breton Beaumanoir, leader français du prêt-à-porter, annonce relancer les deux enseignes de textile. Ce sera dès le mois de septembre pour Naf-Naf. Aucune date encore du côté de Jennifer. Vague de contestation chez les lycéens. Alors que les épreuves écrites du bac s'achèvent, des pétitions ont été lancées face à des sujets jugés trop difficiles par les candidats. L'épreuve anticipée de mathématiques des premières est concernée, tout comme celle de spécialité de physique-chimie pour les terminales. Ils demandent une correction bienveillante et une valorisation des raisonnements engagés. Et puis après les Bleus hier soir, la suite de la Coupe du Monde, entrée en lice de deux grandes nations européennes ce soir. Le coup d'envoi vient d'être donné à Houston entre le Portugal et la République démocratique du Congo. À 22h, l'Angleterre affronte la Croatie à Dallas. Très bonne soirée à tous.
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1: Bonsoir à tous. D'Hormuz au Liban, c'est un très bon accord et il faut le respecter. À la déclaration d'Emmanuel Macron depuis le sommet du G7 à Évian en début de soirée au sujet de l'accord passé entre l'Iran et les États-Unis. Il doit être signé vendredi et prévoit notamment l'arrêt des combats sur tous les fronts ainsi que la réouverture du détroit d'Hormuz. Le G7, lui, touche à sa fin. Donald Trump sera reçu seul par Emmanuel Macron à Versailles ce soir à l'occasion du 250e anniversaire de l'indépendance des États-Unis. La France s'apprête à suffoquer. Dès demain midi, 26 départements seront placés en vigilance orange canicule. Il s'agit principalement de départements de l'Île-de-France et des régions de l'Est. Météo France prévoit le pic de chaleur pour dimanche avec une barre des 40 degrés probablement dépassée par endroits. Les 35 degrés ont déjà été atteints dans le sud-ouest, notamment ce mercredi. Des tests antidrogue pour les ministres et les hauts fonctionnaires. Sébastien Lecornu a adressé une circulaire la nuit dernière à ses ministres et ministres délégués. Elle stipule que les membres du gouvernement devront désormais organiser des tests antidrogue inopinés et obligatoires sur leurs équipes. En cas de test positif, des conséquences devront être tirées, affirme le Premier ministre. Le retour de Naf et Jennifer, le groupe breton Beau Manoir, leader français du prêt-à-porter, annonce relancer les deux enseignes de textile. Ce sera dès le mois de septembre pour Naf. Aucune date encore du côté de Jennifer. Vague de contestation chez les lycéens. Alors que les épreuves écrites du bac s'achèvent, des pétitions ont été lancées face à des sujets jugés trop difficiles par les candidats. L'épreuve anticipée de mathématiques des premières est concernée, tout comme celle de spécialité de physique-chimie pour les terminales. Ils demandent une correction bienveillante et une valorisation des raisonnements engagés. Et puis après les Bleus hier soir, la suite de la Coupe du Monde, entrée en lice de deux grandes nations européennes ce soir. Le coup d'envoi vient d'être donné à Houston entre le Portugal et la République démocratique du Congo. À 22h, l'Angleterre affronte la Croatie à Dallas. Très bonne soirée à tous.
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